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1: Ce matin, nous sommes le 3 juillet, 16 degrés pour les températures, un petit peu de fraîcheur. On en profite, il fera 22 à 23 degrés à midi à Valence-sur-Bélize et cet après-midi, 29 degrés à Castéra-Verdusan, Géguin-Saint-Puis, 29 à La Plume, La Montjoie et Nérac. Belle journée avec DFM.
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1: Bonjour à tous, nous fêtons Thomas en ce 3 juillet. Alors, les influences planétaires sont-elles positives pour votre signe ?
2: Bélier, les astres sont en mouvement aujourd'hui, ce qui risque de vous mettre d'humeur morose.
1: Taureau, soyez réceptif aux événements inattendus et aux messages.
2: Vous êtes Gémeaux, eh bien profitez du moment présent, donnez-vous davantage de temps libre afin de relâcher vos tensions.
1: Cancer, la chance va vous provoquer et vous répondrez présent. Vous faites de réelles concessions dans une affaire où vous partiez gagnant.
2: Les lions, il apparaît que vous voulez trop en faire en ce moment. Ça ira mieux demain.
1: Vierge, la forme et la chance vont encore vous sourire. Il serait bon de rectifier certaines décisions importantes prises un peu à la hâte, il faut le dire.
2: Balance, avec Mercure en secteur complice, vous gagnez en finesse et en précision dans vos échanges.
1: Scorpion, utilisez votre pouvoir de persuasion pour devenir ce que vous voulez. L'opportunité vous en est offerte.
2: Sagittaire, si vous devez traiter une affaire, vous ne serez pas pleinement satisfait de ce que vous obtiendrez.
1: Capricorne, vous allez pouvoir parvenir à vos fins. Vous ressentirez un vif contentement.
2: Les Verseaux, vous en aurez assez de pensées et aurez envie de vous vider la tête, tout simplement.
1: Enfin, Poisson, ce n'est pas le moment de vous reposer sur des lauriers. Agissez avec rigueur, sans laisser de zone d'ombre. Demain, vous penserez bien à fêter Florent.

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2: Aujourd'hui, 3 juillet, bonjour Thomas. Thomas a le sens du devoir et il est très fiable. Méthodique et tenace, il va toujours au bout de ce qu'il entreprend. Il a les pieds sur terre et n'aime pas les rêveurs et les têtes en l'air. Assez intransigeant, Thomas n'aime pas la médiocrité. Malgré cela, il a un grand cœur et il est très généreux. Sa famille est très importante pour lui et elle passera toujours avant tout le reste. Thomas est un grand séducteur qui aime savoir qu'il plaît. Cependant, son côté mystique donne souvent l'impression qu'il est inaccessible. Il n'en est rien. Derrière ces airs mystérieux se cache un cœur tendre qui n'attend que d'être aimé. Laissez-lui simplement le temps de vous connaître. Une fois cette étape passée, il n'aura Dieu que pour vous. La loyauté et la fidélité sont des vertus qui lui sont chères. Votre couleur sera le bleu. Bonne journée.

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1: Ce matin, nous sommes le 3 juillet, 16 degrés pour les températures, un petit peu de fraîcheur. On en profite, il fera 22 à 23 degrés à midi à Valence-sur-Bélize et cet après-midi, 29 degrés à Castéra-Verduzan, Jéguin-Saint-Puy, 29 à La Plume, La Montjoie et Nérac. Belle journée avec DFM.
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0: Il est 6h.
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1: Ce matin, nous sommes le 3 juillet, 16 degrés pour les températures, un petit peu de fraîcheur. On en profite, il fera 22 à 23 degrés à midi à Valence-sur-Béize. Cet après-midi, 29 degrés à Castéra-Verdusan, Géguin-Saint-Puy, 29 à La Plume, La Montjoie et Nérac. Belle journée avec DFM.
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1: Bonjour à tous, nous fêtons Thomas en ce 3 juillet. Alors, les influences planétaires sont-elles positives pour votre signe ?
2: Bélier, les astres sont en mouvement aujourd'hui, ce qui risque de vous mettre d'humeur morose.
1: Taureau, soyez réceptif aux événements inattendus et aux messages.
2: Vous êtes Gémeaux, eh bien profitez du moment présent, donnez-vous davantage de temps libre afin de relâcher vos tensions.
1: Cancer, la chance va vous provoquer et vous répondrez présent. Vous faites de réelles concessions dans une affaire où vous partiez gagnant.
2: Les lions, il apparaît que vous voulez trop en faire en ce moment. Ça ira mieux demain.
1: Vierge, la forme et la chance vont encore vous sourire. Il serait bon de rectifier certaines décisions importantes prises un peu à la hâte, il faut le dire.
2: Balance, avec Mercure en secteur complice, vous gagnez en finesse et en précision dans vos échanges.
1: Scorpion, utilisez votre pouvoir de persuasion pour devenir ce que vous voulez. L'opportunité vous en est offerte.
2: Sagittaire, si vous devez traiter une affaire, vous ne serez pas pleinement satisfait de ce que vous obtiendrez.
1: Capricorne, vous allez pouvoir parvenir à vos fins. Vous ressentirez un vif contentement.
2: Les Verseaux, vous en aurez assez de pensées et aurez envie de vous vider la tête, tout simplement.
1: Enfin, Poisson, ce n'est pas le moment de vous reposer sur des lauriers. Agissez avec rigueur, sans laisser de zone d'ombre. Demain, vous penserez bien à fêter Florence.

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2: Aujourd'hui, 3 juillet, bonjour Thomas. Thomas a le sens du devoir et il est très fiable. Méthodique et tenace, il va toujours au bout de ce qu'il entreprend. Il a les pieds sur terre et n'aime pas les rêveurs et les têtes en l'air. Assez intransigeant, Thomas n'aime pas la médiocrité. Malgré cela, il a un grand cœur et il est très généreux. Sa famille est très importante pour lui et elle passera toujours avant tout le reste. Thomas est un grand séducteur qui aime savoir qu'il plaît. Cependant, son côté mystique donne souvent l'impression qu'il est inaccessible. Il n'en est rien. Derrière ces airs mystérieux se cache un cœur tendre qui n'attend que d'être aimé. Laissez-lui simplement le temps de vous connaître. Une fois cette étape passée, il n'aura Dieu que pour vous. La loyauté et la fidélité sont des vertus qui lui sont chères. Votre couleur sera le bleu. Bonne journée.

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2: Très bon vendredi. La réouverture ce vendredi de Balnéa à Loudainvielle après l'incendie mercredi soir de l'espace japonais. Le centre thermoludique rouvre ses portes aujourd'hui. 85% des installations restent pleinement accessibles. Reste fermé l'espace touché par l'incendie ainsi que l'espace cryotonique, le mur de glace, les banquettes chauffantes tout comme les saunas. Lors du sinistre, une trentaine de clients ont dû être évacués dont 4 ont été légèrement intoxiqués par les fumées. Vers la dissolution du comité des fêtes d'Orlex dans les Hautes-Pyrénées, suite à des différends avec d'autres associations de la commune, le comité des fêtes est dans son intégralité démissionnaire. Les contrats des prestataires ainsi que la subvention exceptionnelle accordée pour les fêtes seront remis au maire d'Orlex qui décidera des suites à donner à l'organisation des festivités. 2 étoiles comme les bleus, le musée des Amériques à Auch décroche sa 2e étoile au guide Michelin. Une belle reconnaissance pour ce site culturel gersois, un travail de longue haleine depuis la réouverture du musée après les travaux en 2019. Né en 1793, le musée abrite aujourd'hui une exposition sur le Pérou précolombien. Tout l'été, il propose ateliers nocturnes, des sessions DJ, du yoga, mais aussi la clim, à ne pas négliger, avec ses fortes chaleurs. Un mot de sport et de cyclisme avec le lancement de la Grande Boucle demain, départ ce samedi depuis Barcelone en Espagne, le Tour de France qui va rapidement se retrouver dans la région. Mercredi prochain, étape entre Lannemezan et Pau, sprint à Vic-en-Bigorre et petite montée de la côte de Balex. Jeudi, les coureurs partiront de Pau pour rejoindre Gavarnie-Gèdre via l'Aspin et le Tourmalet. Vendredi, l'étape reliera Agetmaux dans les Landes à Bordeaux. Et puis, des légendes du sport bientôt réunies à Bayonne pour la bonne cause. Le stade Jean Daugé accueillera le 27 octobre prochain un match caritatif exceptionnel organisé au profit de l'association Un Sourire, Un Espoir pour la Vie. Parmi les premières personnalités annoncées, Zinedine Zidane, Didier Deschamps et Sébastien Chabal aux côtés de plusieurs anciennes gloires du rugby basque. La billetterie ouvrira prochainement.

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1: Ce matin, nous sommes le 3 juillet, 16 degrés pour les températures, un petit peu de fraîcheur. On en profite, il fera 22 à 23 degrés à midi à Valence-sur-Béize. Cet après-midi, 29 degrés à Castéra-Verdusan, Jéguin-Saint-Puy, 29 à La Plume, La Montjoie et Nérac. Belle journée avec DFM.
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1: 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Troisième partie avec Montlezun d'Armagnac, l'éco-fête avec l'association Pimao. 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Bon week-end avec DFM.
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0: Bienvenue sur DFM en ce vendredi, nous sommes le 3 juillet. C'est important, hein, c'est le dernier jour avant les vacances pour la plupart des étudiants, les écoles. On vous souhaite bonnes vacances et surtout attention, ce week-end il va y avoir énormément de monde sur les routes. Donc soyez quand même prudents. On fait un point météo dans un instant, juste après l'info. Chez nous, il est 7h.
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0: Et l'actualité de ce vendredi, c'est avec Sylvie, bonjour.
2: Bonjour à tous. Laurent Nunez attendu sur le front de l'incendie dans l'Aude aujourd'hui. Le ministre de l'Intérieur se rend sur place alors que le feu avance toujours. Le sinistre qui s'est déclaré mercredi après-midi a repris dans la journée d'hier, attisé par le vent et la sécheresse. Et dans les Pyrénées-Orientales, le feu à Canet-en-Roussillon a déjà fait d'importants dégâts. Au moins 3 campings ont été touchés, entraînant l'évacuation de 1500 résidents. 1500 autres personnes ont également dû quitter les entreprises avoisinante. 3 sapeurs-pompiers ont aussi été blessés. Et dans ce contexte, Sébastien Lecornu a présidé hier une réunion interministérielle de crise. Le Premier ministre a dénombré 7000 départs de feu depuis le début de la saison. Sébastien Lecornu qui a également alerté les parlementaires. Le chef du gouvernement a appelé les députés et sénateurs à doter le pays d'un budget en 2027 pour ne pas le pousser, je cite, dans le ravin. Il craint que les partis repoussent l'adoption d'un projet de loi de finances après les élections présidentielles et législatives. Nouvelle salve de Donald Trump contre l'OTAN. Le président américain a jugé hier qu'il était ridicule que les États-Unis maintiennent une relation unilatérale avec l'organisation du traité de l'Atlantique Nord. Le milliardaire qui reproche à ses alliés leur réaction face à la guerre en Iran. Et en parallèle, l'Iran organise les funérailles d'Ali Khamenei. Le corps du guide suprême iranien tué dans des frappes américano-israéliennes est arrivé à Téhéran, lieu où doit se dérouler la cérémonie. Et les autorités attendent entre 15 et 20 millions de participants pour cet hommage de 3 jours. Retour en France et un véritable succès pour la fête du cinéma. Elle a commencé dimanche et s'est terminée mercredi. Elle a attiré plus de 3 700 000 spectateurs dans les salles obscures. Il s'agit du deuxième meilleur résultat depuis 10 ans selon la Fédération Nationale des Cinémas Français. Et puis le tennis, Arthur Fils éliminé au deuxième tour du tournoi de Wimbledon. Le numéro 1 français s'est fait sortir par l'Italien Matteo Berrettini. C'est terminé également pour tous les autres joueurs français en lice hier. Adrien Manarino, Quentin Lys, Valentin Royer et Kylian Jacquet. Excellent début de journée à tous.
0: Merci, 7h02 et 45 secondes.
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0: Samedi 4 juillet, l'émission Direct à vous vous emmène tout d'abord à Condon, place au TAF avec France Travail dans ses nouveaux locaux. Deuxième partie à Saint-Puy, nous parlerons de théâtre amateur qui va démarrer dès le mois de septembre pour prendre des cours. Troisième partie avec Montlezun d'Armagnac, l'éco-fête avec l'association Pimao. Rediffusé dimanche, attention, changement d'horaire, c'est à partir de 8h pour cette saison d'été et à 13h45. Bon week-end avec DFM.
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0: La météo, aujourd'hui nous fêtons les Thomas et à la Saint-Thomas, les jours sont au plus bas. Pas du tout. Les jours vont bien, le soleil est au rendez-vous et la chaleur sera là avec une moyenne des températures. Ce matin, nous sommes entre 18 et 19 degrés, un soleil légèrement couvert par quelques nuages, ce qui nous laissera du 22 à 23 degrés. C'est pas trop chaud encore, jusqu'à midi, on va pouvoir faire rentrer de l'air frais dans les maisons. Cet après-midi, on revient sur du 30 degrés, Condon, Valence-Béise, 30 degrés à Castéra-Verduzan, à Géguin, à Saint-Puy, à Vic-Fezensac, 29 à Eauze, Cazobon et à Barbotan. La fin de journée, début de soirée, pour la première nuit des festivités sur Eauze, il fera entre 22 et 23 degrés. Pour demain, samedi après-midi, le soleil est au rendez-vous. Nous serons d'ailleurs en direct du Festival Country de Vic-Fezensac avec des températures au-delà des 32 à 33 degrés. Et puis dimanche après-midi, à Montlezun d'Armagnac, justement, où il y aura l'éco-fête, les températures seront de 34 à 35 degrés. 7h04.

0: Bonjour à tous, nous fêtons Thomas en ce 3 juillet. Alors, les influences planétaires sont-elles positives pour votre signe ?
1: Bélier, les astres sont en mouvement aujourd'hui, ce qui risque de vous mettre d'humeur morose.
0: Taureau, soyez réceptif aux événements inattendus et aux messages.
1: Vous êtes Gémeaux, eh bien profitez du moment présent, donnez-vous davantage de temps libre afin de relâcher vos tensions.
0: Cancer, la chance va vous provoquer et vous répondrez présent. Vous faites de réelles concessions dans une affaire où vous partiez gagnant.
1: Les lions, il apparaît que vous voulez trop en faire en ce moment. Ça ira mieux demain.
0: Vierge, la forme et la chance vont encore vous sourire. Il serait bon de rectifier certaines décisions importantes prises un peu à la hâte, il faut le dire.
1: Balance, avec Mercure en secteur complice, vous gagnez en finesse et en précision dans vos échanges.
0: Scorpion, utilisez votre pouvoir de persuasion pour devenir ce que vous voulez. L'opportunité vous en est offerte.
1: Sagittaire, si vous devez traiter une affaire, vous ne serez pas pleinement satisfait de ce que vous obtiendrez.
0: Capricorne, vous allez pouvoir parvenir à vos fins. Vous ressentirez un vif contentement.
1: Les Verseaux, vous en aurez assez de pensées et aurez envie de vous vider la tête, tout simplement.
0: Enfin, Poisson, ce n'est pas le moment de vous reposer sur des lauriers. Agissez avec rigueur, sans laisser de zone d'ombre. Demain, vous penserez bien à fêter Florent.
2: Merci. Tout de suite, on retrouve Pierre pour l'événement du jour. Bonjour.
3: Bonjour Jean-Pierre. Bonjour à tous. Bonjour à vous qui nous écoutez près de l'église Sainte-Marthe à Roquepine sur 102.5. 3 juillet 1801. Au large de Camaret, non loin de Brest, l'ingénieur et inventeur américain Robert Fulton procède aux essais en mer de son premier sous-marin, le Nautilus. Un vieux brick est mouillé en rade de Brest. Le Nautilus le fait sauter après avoir effectué un parcours sous l'eau dans des conditions de vitesse, de maniabilité et de durée en immersion très probantes. Le Nautilus réussit à fixer convenablement sa mine et cette expérience constitue le premier exemple connu d'une destruction de bâtiment par un engin sous-marin. 70 ans plus tard, Jules Verne reprendra le nom du Nautilus dans 20 milieux sous les mers. L'équipe de DFM 930 souhaite un joyeux anniversaire à M. Jean-Michel Grunewald, maire de Castex d'Armagnac, et à M. Philippe Péfaud, maire de Saint-Pierre d'Aubézy. Demain sera un autre jour.
2: Merci Pierre. 7h07, minutes de retour des tubes. Juste après, on fait les titres à la une de la Dépêche du midi. Bon vendredi.
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vendredi 3 juillet, les titres à la une de la Dépêche du Midi. Il est déjà 7h11. Les titres qui font l'actualité chez nous dans le Gers, l'affaire Liana, nouvelle série de plaintes. L'avocat de la famille de Rosa, qui avait déposé plainte pour viol contre Jérôme Barella, annonce une nouvelle série de plaintes contre les magistrats de Auch, de Toulouse et les gendarmes. Les présidentielles, avec la campagne présidentielle d'Édouard Philippe, s'accélère. L'ancien Premier ministre engrange les soutiens, dont celui de Laurent Wauquiez. Le cyclisme, le Lyonnais sera demain au départ de son premier tour. Et oui, déjà, le premier tour de France, avec 19 ans seulement, plus de 40 ans après Bernard Hinault. L'attente est incroyable autour de lui. C'est vrai que vous êtes nombreux à avoir peut-être la nouvelle étoile du cyclisme français. Il s'appelle Sexa, c'est l'espoir du Tour de France. Et c'est parti à partir de demain pour 3 semaines de Tour de France avec de belles images comme tous les ans sur votre chaîne de télé pour ceux qui suivent le Tour et ceux qui vont voir quelques étapes, notamment un petit passage dans le Gers, ne l'oubliez pas. Le département du Gers, justement, la Dépêche du Midi, parle de témoignages avec blessures par balle et descente aux enfers. C'est ce qui a été jugé cette semaine. Vie pratique, le fléau du démarchage téléphonique. Il y en a encore beaucoup trop. Et puis ce matin, on parle de l'énergie locale et intelligente. Primé à Vivatech, vous allez rencontrer une entreprise gersoise à Vivatech. Symbiose a été marquée au plus grand salon européen de l'innovation avec ce boîtier connecté conçu pour faciliter le partage local de l'électricité solaire. Il sera bientôt déployé dans le Gers. C'est quoi, comment ça marche? Toutes les infos ce matin dans votre journal 7h13.

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2: DFM 7h16 minutes. On marque une pause, on continue et on tourne des tubes avec Ed Sheeran.
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0: BFM est bientôt 7h21. On fait un petit retour sur les programmes TV, ce qui nous attend ce soir.
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0: Ça sent les vacances avec les 12 coups, la summer party, à partir de 21h10, avec Jean-Luc Reichmann sur France 2. César Wagner, un mariage, deux enterrements, la série sur la 3, la belle histoire de la chanson française avec de très beaux duos. Sur France 4, Requiem de Mozart, c'est au théâtre d'Orange le spectacle. Sur France 5, les trésors de Marie-Antoinette à Versailles, un documentaire. Sur M6, football, Australie, Égypte, Coupe du Monde. Canal Plus, Anaconda, le film. W9 propose enquête criminelle avec l'affaire Dany le Prince. Sur LCP, mai 40, les 30 jours du désastre, un documentaire, l'évasion de la France par l'armée, l'invasion de la France par l'armée allemande en 1940 et la défaite foudroyante de l'armée française. Meurtre à Saddam, c'est enquête 5 sur Arte. TMC propose Bohemian Rhapsody, la vraie histoire de Queen, un documentaire que vous avez sûrement déjà vu. Sur TFX, Conas, princesse des cœurs, c'est un film. Sur ses stars, Animaux à adopter à Saint-Pierre-du-Mont, épisode numéro 5. Sur T18, De Gaulle, 1958-1969. Sur l'équipe athlétisme, meeting de Nancy, TF1 série film, New York unité spéciale, Gulli pour les enfants, c'est Le Loup et le Lion, un film à Sister, Hawaii 5-0, RMC Story, J'irai dormir chez vous, Kiribati, un documentaire, une région à découvrir, le D-Day au cœur de l'enfer, épisode 1 et 2 ce soir, sur RMC Découverte, et puis Castel, mort-vivant, 21h10, là c'est sur RMC Life.
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0: Merci Louane, 7h26 minutes en ce vendredi. On retrouve Valérie pour le prénom du jour et le retour des tubes avec Katy Perry.
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3: Aujourd'hui, 3 juillet, bonjour Thomas. Thomas a le sens du devoir et il est très fiable. Méthodique et tenace, il va toujours au bout de ce qu'il entreprend. Il a les pieds sur terre et n'aime pas les rêveurs et les têtes en l'air. Assez intransigeant, Thomas n'aime pas la médiocrité. Malgré cela, il a un grand cœur et il est très généreux. Sa famille est très importante pour lui et elle passera toujours avant tout le reste. Thomas est un grand séducteur qui aime savoir qu'il plaît. Cependant, son côté mystique donne souvent l'impression qu'il est inaccessible. Il n'en est rien. Derrière ces airs mystérieux se cache un cœur tendre qui n'attend que d'être aimé. Laissez-lui simplement le temps de vous connaître. Une fois cette étape passée, il n'aura Dieu que pour vous. La loyauté et la fidélité sont des vertus qui lui sont chères. Votre couleur sera le bleu. Bonne journée.
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3: Bonjour à toutes et à tous. Nouveau week-end de départ en vacances et du monde une nouvelle fois sur les routes de la région. La journée de ce vendredi est classée orange dans le sens des départs par bison futé. Ce sera la même couleur dans le même sens demain, samedi. La journée de dimanche devrait être plus calme et comme d'habitude, soyez vigilants sur les routes avec les contrôles qui restent toujours très nombreux en cette période. Appel à la vigilance à Lourdes avec des démarchages frauduleux signalés ces derniers jours. Certains habitants ont été contactés par téléphone par une personne se présentant comme mandatée par la ville de Lourdes et cela afin d'effectuer une visite des combles de leur habitation pour vérifier la présence d'éventuelles fissures. La ville rappelle qu'aucun agent municipal n'effectue actuellement de démarchage ou de visite à domicile dans le cadre de ce type de contrôle. En cas de comportement suspect ou de tentative de fraude, n'hésitez pas à contacter la police municipale. Nos confrères d'actu.fr se sont intéressés à l'ouverture de l'hôtellerie des Laquais au Pic du Midi qui se rapproche. Situé à 2620 mètres d'altitude, cet établissement deviendra le plus haut hôtel de France. Installé dans un bâtiment des années 30 entièrement rénové, il proposera dès la mi-septembre 16 chambres, un restaurant bistronomique ainsi qu'un accès direct au Pic du Midi par un nouveau téléphérique. Compté à partir de 569 euros pour une nuit en chambre double avec les remontées, le dîner et le petit déjeuner inclus. Plongeon, musique et sensations fortes, la piscine d'Auche se réinvente cet été. Coup d'envoi ce samedi pour Cap sur l'été au programme Escape Game Aquatique, Biathlon, Tire and Swim, Aquagym, parcours, aventure et plein de jeux avec des cadeaux à la clé. Ambiance festive de midi à 20h. L'entrée est fixée à 1 euro, gratuit pour les enfants de moins de 10 ans accompagnés. Et puis une scène au sommet, le Pic du Midi lance sa 11e saison musicale du 15 juillet au 12 août. Au programme Skip the Use, Yannick Noah, Mossiman, Suzanne, Tilassine et le pianiste David Lively. 6 soirées exceptionnelles dans un décor unique face aux Pyrénées avec une jauge limitée à 700 spectateurs. Réservation sur le www.picdumidi.com.
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7: Samedi 4 juillet, l'émission Direct à vous vous emmène tout d'abord à Condon, place au taf avec France Travail dans ses nouveaux locaux. Deuxième partie à Saint-Puy, nous parlerons de théâtre amateur qui va démarrer dès le mois de septembre pour prendre les cours. Troisième partie avec Montlezun d'Armagnac, l'éco-fête avec l'association Pimao. Rediffusé dimanche, attention, changement d'horaire, c'est à partir de 8h pour cette saison d'été et à 13h45. Bon week-end avec DFM.
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0: La météo avec des températures. Tout d'abord, ce que l'on a pu constater hier, 30 degrés à Albi, 29 à Auch, à Bordeaux. Il y avait 29 à Toulouse, Montauban, 30 degrés comme à Mont-de-Marsan. Aujourd'hui, eh bien, le soleil réchauffe évidemment cette atmosphère de plus en plus chaud pour des températures de 30 degrés. À Bordeaux, 32, à Bergerac, 30, à Mont-de-Marsan, 29, à Pau. L'Occitanie à 28 degrés à Tarbes, 29 à Auch et Condon, 29 à Toulouse, à Montauban, Moissac, 31 degrés à Carcassonne. Ça chauffe à Narbonne, 34 degrés, beaucoup de vent, quelques incendies, vous le savez, dans le secteur, 33 à Perpignan, 36 à Montpellier, 35 degrés à Nîmes. Retour en Nouvelle-Aquitaine avec 31 degrés à Agen, à Nérac, puis sur les bords de l'océan, pour les premières vacances. Il fera 28 à 29 degrés aujourd'hui entre Segor et Arcachon et 25 sur Biarritz. Demain, samedi, dans le département du Gers, 31 degrés, jour de la Saint-Florent sur la plage de Castéra-Virduzan et à la piscine de Vic-Fezensac, jour de la Saint-Antoine. Dimanche, on aura au moins 34 degrés. 7h35.
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0: Sur DFM, il est 7h40. On parle de sécurité tous les vendredis.
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0: Les rendez-vous sécurité du quotidien sur DFM 930. On a le plaisir de vous présenter différentes chroniques tout au long de la saison. Et j'ai le plaisir de recevoir Madame Guérin-Sylvie, elle est référente sûreté. Vous êtes adjudante, cellule prévention technique de la malveillance, groupement de gendarmerie du Gers. Alors racontez-nous un petit peu comment vous êtes arrivée, vous, à ce poste.
2: Oui, bonjour. Alors moi, tout simplement, j'étais en brigade territoriale auparavant. Le diplôme de référent sûreté, c'est un diplôme d'État. Qu'on passe sur 5-6 semaines, qui est en collaboration avec la police et d'autres personnels de différents ministères, puisque on pourrait bien avoir des personnes du ministère de l'Éducation nationale, du ministère de la Culture. Donc c'est une formation qui est basée surtout sur l'apport de conseils techniques au niveau sûreté. Alors c'est quoi la sûreté? C'est la protection des biens essentiellement et des personnes d'un point de vue bâtimentaire. Donc nous, on va conseiller les entreprises, les communes, aussi les particuliers si nécessaire, sur comment se protéger dans son entreprise, dans sa maison, comment protéger sa commune.
0: D'accord.
2: Donc ça peut être la mise en place de vidéoprotection, en général c'est sur la commune ou dans les entreprises, mais ça peut être aussi des règles toutes simples, mettre un portail et le fermer à clé. C'est mettre en place dans des entreprises des contrôles d'accès, mais utiliser des moyens matériels et humains pour avoir une meilleure protection.
0: Voilà, et puis rappeler les conseils comme on va faire tout au long de la
2: saison.
0: Voilà,
2: également,
0: là, on ne met pas la clé sous le pot de fleurs.
2: Voilà, tout à fait. Après, c'est des préconisations, on va dire, toutes simples, mais qu'il est bon de rappeler, et de rappeler que même si on est dans le Gers, on n'est pas à l'abri.
0: On n'est pas à l'abri,
2: de toute arnaque, cambriolage ou autre.
0: Alors, justement, pour des jeunes qui veulent peut-être un jour rentrer dans la gendarmerie, voilà, ce sont des métiers que l'on peut ensuite faire comme vous, en passant des épreuves et d'avoir un secteur bien défini. Et vous étiez avant très attiré par la sécurité, la cybersécurité ou pas du tout? Au bout de quelques années, vous avez dit, tiens, ça me plairait de m'occuper de ce service-là?
2: Alors, en toute honnêteté, au départ, pas du tout.
0: Pas du tout, oui.
2: Et c'est à force de prendre des plaintes, tout simplement, ouais, de personnes qui se font avoir. On a un attrait pour comment on peut se protéger contre ce type d'arnaque. Et puis, les délinquants sont un côté fascinant aussi, puisque on se met, nous, maintenant, à la place du délinquant, pour pouvoir donner des conseils. Lorsqu'on arrive dans une entreprise ou n'importe, on a le regard du délinquant en disant, moi, si je suis délinquant, je vais passer par là, parce que c'est pas protégé. Voilà. Et
0: d'accord.
2: Pareil, au niveau du cyber, on va repérer les failles pour savoir. Et donc, comme on repère les failles, on peut donner les protections.
0: Alors, vous êtes adjudante dans la gendarmerie, donc référente sûreté. Comment on fait appel à vous? Mettons, si on a des maires qui nous entendent, mais moi, j'aimerais bien qu'elles viennent donner des conseils dans ma commune ou dans ma maison de retraite, ou comme vous l'avez fait à Castéra-Verduzan, avec le Club Beau Soleil, qui ont fait appel à vous, en fait.
2: Tout à fait. Alors, soit on passe par un partenariat, ce qui était le cas du Club Beau Soleil. Donc, on a un partenariat avec Génération Mouvement. Là, on passe par la secrétaire de la fédération. Sinon, les élus peuvent directement contacter leur unité et par ce biais, l'unité va leur donner mes coordonnées.
0: Et vous vous déplacez avec un vidéoprojecteur, il y a des images, ça fait une conférence qui peut durer une heure et demie, et vous allez reprendre toutes les bases, et souvent vous apercevez qu'il y a encore des erreurs, on parle de la clé sous le pot de fleurs,
2: c'est ça.
0: Mais il y a des mamies qui m'ont avoué, ah oui, je fais encore
2: bien
0: comme
2: sûr,
0: ça.
2: Bien sûr, tout à fait. Après, si je peux me permettre, il y a également, nous avons un site internet, référencesûreté.fr, sur lequel vous pouvez avoir, n'importe qui peut avoir accès, où il y a des fiches conseils pour les particuliers, pour les entreprises, pour les élus. Et il y a également en bas de la page comment contacter son référent sûreté et donc il y a les coordonnées de l'ensemble des référents sûreté d'Occitanie.
0: Voilà, et ça nous a permis de vous rencontrer, Madame Sylvie Guérin, référente sûreté, adjudante à la cellule prévention technique de la malveillance, groupement de gendarmerie du Gers. Merci beaucoup, à très bientôt.
2: Bien.
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4: Voici les offres d'emploi de cette semaine. En CDD, vendeur à Condon, assistant d'éducation en CDD à Condon, cariste en CDD à Condon, animateur périscolaire en CDD à Mouchamp, animateur périscolaire en CDD à Valence-sur-Béise, ouvrier agricole de grande culture en CDD à Blaziette, manutentionnaire en CDD à Thérobe, chef de réception, assistant direction en CDD à Castéra-Verduzan, cuisinier de restauration collective en CDD à Castéra-Verduzan, tractoriste en CDD à Lamotte-Goas, assistant de gestion administrative en CDD à Lectour, aide cuisine et plonge en CDD à Lanpax, agent d'entretien de propreté de locaux en CDD à Vic-Fezensac, agent des services en CDD à Vic-Fezensac et préparateur en pharmacie en CDD à Vic-Fezensac, employé viticole polyvalent en CDD à Eauze, directeur à la haie en CDD à Eauze, assistant administratif agence immobilière en CDD à Florence, chauffeur poids lourd en CDD à Sainte-Christie, infirmier en CDD à Ordans-la-Roque, tractoriste en CDD à Roquelaure, cuisinier en CDD à Saint-Clar, assistant administratif au service des impôts des entreprises en CDD dans le Gers, enquêteur de terrain satisfaction client en CDD dans le Gers et technicien modem en CDD dans le Gers.
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0: Zao et Caroline, avec bien sûr un petit solar, vous l'aurez reconnu. En ce vendredi 3 juillet, dans 10 minutes, il sera déjà 8 heures.
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2: Bienvenue dans votre chronique Mueve tus caderas. Moi c'est Camille et aujourd'hui on ralentit un peu le tempo avec une bachata pleine de sentimiento con Pensando en ella de Óscar Sarante. Une voix emblématique de la bachata romántica, Óscar Sarante nous transporte ici dans une histoire d'amour et de nostalgie. Dans ce titre, il exprime ses pensées qui reviennent sans cesse. Esos recuerdos que no se van quand une personne reste présente dans le cœur malgré la distance ou l'absence. Portée par des guitares douces et une interprétation pleine d'émotion, cette chanson touche directement le cœur de tous les amoureux de la bachata. Alors laissez-vous emporter, fermez les yeux et profitez de ce moment lleno de sentimiento. Aquí está Pensando en ella de Óscar Sarante. Disfrútala y como siempre, mueve tus caderas.

0: venez d'écouter Pensando en ella de Óscar Sarante.
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0: Si vous avez aimé Bouger sur ce son, on se retrouve la semaine prochaine.
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0: Le 3 juillet, vendredi, allez, vous finissez la semaine et puis c'est le grand top départ pour les vacances scolaires aujourd'hui. Et puis peut-être des gens qui vont venir dans Gers, peut-être votre famille ou vous allez partir. En tous les cas, c'est un week-end. Gros week-end de transition, il y avoir du monde sur les routes et des températures qui chauffent pour dimanche, hein, soyez prudents. On fait d'abord le point météo, on revient sur les incendistes avec Sylvie, bonjour.
2: Bonjour à tous. Laurent Nouniès attendu sur le front de l'incendie dans l'Aude aujourd'hui. Le ministre de l'Intérieur se rend sur place alors que le feu avance toujours. Le sinistre qui s'est déclaré mercredi après-midi a repris dans la journée d'hier, attisé par le vent et la sécheresse. Et dans les Pyrénées orientales, le feu à Canet-en-Roussillon a déjà fait d'importants dégâts. Au moins 3 campings ont été touchés, entraînant l'évacuation de 1500 résidents. 1500 autres personnes ont également dû quitter les entreprises avoisinantes. 3 sapeurs-pompiers ont aussi été blessés. Et dans ce contexte, Sébastien Lecornu a présidé hier une réunion interministérielle de crise. Le Premier ministre a dénombré 7000 départs de feu depuis le début de la saison. Sébastien Lecornu qui a également alerté les parlementaires. Le chef du gouvernement a appelé les députés et sénateurs à doter le pays d'un budget en 2027 pour ne pas le pousser, je cite, dans le ravin. Il craint que les partis repoussent l'adoption d'un projet de loi de finances après les élections présidentielles et législatives. Nouvelle salve de Donald Trump contre l'OTAN. Le président américain a jugé hier qu'il était ridicule que les États-Unis maintiennent une relation unilatérale avec l'organisation du traité de l'Atlantique Nord. Le milliardaire qui reproche à ses alliés leur réaction face à la guerre en Iran. Et en parallèle, l'Iran organise les funérailles d'Ali Khamenei. Le corps du guide suprême iranien tué dans des frappes américano-israéliennes est arrivé à Téhéran, lieu où doit se dérouler la cérémonie. Et les autorités attendent entre 15 et 20 millions de participants pour cet hommage de 3 jours. Retour en France et un véritable succès pour la fête du cinéma. Elle a commencé dimanche et s'est terminée mercredi. Elle a attiré plus de 3 700 000 spectateurs dans les salles obscures. Il s'agit du deuxième meilleur résultat depuis 10 ans selon la Fédération nationale des cinémas français. Et puis le tennis, Arthur Fils éliminé au deuxième tour du tournoi de Wimbledon. Le numéro 1 français s'est fait sortir par l'Italien Matteo Berrettini. C'est terminé également pour tous les autres joueurs français en lice hier. Adrien Manarino, Quentin Alice, Valentin Royer et Kylian Jacquet. Excellent début de journée à tous.
0: Merci beaucoup, vous revenez tout à l'heure. Journal de 9h, 8h03. 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
0: Alors cette météo avec ces températures qui vont commencer à grimper. Là ce matin on est encore entre 19 et 20 degrés. Fin de matinée, même si le ciel par endroit restera gris, on aura jusqu'à 22 voire 23 degrés. Cet après-midi, il fera 29 degrés à Castéra-Verduzan, à Grand-sur-Bélize, à Vic-Fezensac, à Condon et à Nérac. Demain, samedi, le matin, déjà, les températures seront de 24 degrés en fin de matinée sur le Gers. Et l'après-midi, on attend 33 degrés à Agen, 33 degrés aussi en bordure des Landes, à Mont-de-Marsan, et puis 33 degrés à Géguin, Saint-Puy, 33 degrés à Valence-sur-Bélize, à Condon, auprès de Toulouse, 33 degrés, à Tarbes, 31 degrés. Dimanche après-midi, c'est très chaud puisqu'on dépasse les 34 à 35 degrés. À Vic, à Auge, Castéra, Géguin, Saint-Puy, Florence, Lectoure, 35 degrés à Condon, Valence, 34 à Éos, à Cazobon, Barbotan, 34 degrés à Agen, à Nérac et aussi à Mont-de-Marsan. Il fera 33 à 34 degrés près de Tarbes, près de Toulouse et dans le Tarn-et-Garonne, 36 degrés attendus à Castelsarrasin. 8h04.

0: à tous, nous fêtons Thomas en ce 3 juillet. Alors, les influences planétaires sont-elles positives pour votre signe ?
1: Bélier, les astres sont en mouvement aujourd'hui, ce qui risque de vous mettre d'humeur morose.
0: Taureau, soyez réceptif aux événements inattendus et aux messages.
1: Vous êtes Gémeaux, eh bien profitez du moment présent, donnez-vous davantage de temps libre afin de relâcher vos tensions.
0: Cancer, la chance va vous provoquer et vous répondrez présent. Vous faites de réelles concessions dans une affaire où vous partiez gagnant.
1: Les lions, il apparaît que vous voulez trop en faire en ce moment. Ça ira mieux demain.
0: Vierge, la forme et la chance vont encore vous sourire. Il serait bon de rectifier certaines décisions importantes prises un peu à la hâte, il faut le dire.
1: Balance, avec Mercure en secteur complice, vous gagnez en finesse et en précision dans vos échanges.
0: Scorpion, utilisez votre pouvoir de persuasion pour devenir ce que vous voulez. L'opportunité vous en est offerte.
1: Sagittaire, si vous devez traiter une affaire, vous ne serez pas pleinement satisfait de ce que vous obtiendrez.
0: Capricorne, vous allez pouvoir parvenir à vos fins. Vous ressentirez un vif contentement.
1: Les Verseaux, vous en aurez assez de pensées et aurez envie de vous vider la tête, tout simplement.
0: Enfin, Poisson, ce n'est pas le moment de vous reposer sur des lauriers. Agissez avec rigueur, sans laisser de zone d'ombre. Demain, vous penserez bien à fêter Florent.
2: Merci, tout de suite, c'est Pierre pour l'événement du jour, une histoire qui s'est déroulée le 3 juillet. Nous partons où, Pierre ? Bonjour.
3: Bonjour Jean-Pierre, bonjour à tous. Bonjour à vous qui nous écoutez près de l'église Sainte-Marthe à Roquepine sur 102.5. 3 juillet 1801. Au large de Camaret, non loin de Brest, l'ingénieur et inventeur américain Robert Fulton procède aux essais en mer de son premier sous-marin, le Nautilus. Un vieux brick est mouillé en rade de Brest. Le Nautilus le fait sauter après avoir effectué un parcours sous l'eau dans des conditions de vitesse, de maniabilité et de durée en immersion très probantes. Le Nautilus réussit à fixer convenablement sa mine et cette expérience constitue le premier exemple connu d'une destruction de bâtiment par un engin sous-marin. 70 ans plus tard, Jules Verne reprendra le nom du Nautilus dans 20 millions sous les mers. L'équipe de FM 930 souhaite un joyeux anniversaire à monsieur Jean-Michel Grunewald, maire de Castex d'Armagnac, et à monsieur Philippe Péfaud, maire de Saint-Pierre d'Aubézy. Demain sera un autre jour.
2: Merci Pierre, 8h07. Are you ready?
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2: Et on va déjà pouvoir danser avec ce tube de l'été. Pour les plus anciens, ça va leur rappeler des souvenirs. Yann Muller.

0: C'était bien David et Jonathan, réunis par Yann Muller pour cette nouvelle version. Et pour les vacances, ça tombait bien, puisque c'est le top départ aujourd'hui. Tout de suite, c'est l'heure de l'info avec la dépêche du midi, les titres à la une. Dans le Gers et dans le Lot-et-Garonne, la une est différente ce matin, vous allez le voir. Alors, chez nous, on reparle de l'affaire Liana avec une série de plaintes. L'avocat de la famille de Rosa, qui avait déjà déposé plainte pour viol contre Jérôme Barella, annonce une nouvelle série de plaintes contre les magistrats d'Auch, de Toulouse et les gendarmes. Les présidentielles, Édouard Philippe cumule les ralliements. Alors, il faut savoir que la campagne présidentielle d'Édouard Philippe s'accélère. Ancien Premier ministre, il engrange les soutiens, dont celui de Laurent Wauquiez. Le Tour de France, ça démarre ce week-end. Allez, on y va, on y croit. C'est que ça, l'espoir français du Tour de France. Ce Lyonnais sera demain au départ de son premier tour, de même son premier grand tour à 19 ans seulement. Plus de 40 ans après Bernard Hinault, l'attente est incroyable. On mise beaucoup sur ce jeune cycliste qui pourrait arriver sur les Champs-Élysées dans 3 semaines. La une de la Dépêche du Midi, avec dans le Gers, eh bien, on parle de démarches téléphoniques, avec encore et toujours, pourquoi on reçoit encore et toujours autant d'appels. La loi, déjà en vigueur, doit théoriquement mettre fin à ces pratiques à partir du 11 août prochain, en imposant le consentement préalable des consommateurs. Mais une large part des entreprises échappe déjà à la loi française. Les explications dans votre journal. On parle aussi ce matin de Sunbios, l'énergie locale intelligente primée à Vivatech. Vous allez retrouver Raphaël Servant, présente un boîtier incroyable. Remarqué lors de ce salon Vivatech, c'était le seul représentant du Gers. Voilà, ce salon européen, son boîtier connecté, conçu pour faciliter le partage local de l'électricité solaire. Il sera bientôt, on l'espère, déployé dans le Gers. Ce matin, la Dépêche du Midi revient aussi sur notamment la descente aux enfers d'une gersoise blessée par balle. Gaëlle, 37 ans, blessée par balle par son compagnon fin 2025, vit depuis 6 mois un calvaire. Enfant placé, traumatisme, enquête criminelle. Elle témoigne aujourd'hui, Gaëlle vit avec un sentiment d'abandon depuis ce drame. Voilà, elle en parle aujourd'hui dans les colonnes de la Dépêche du Midi, pendant qu'elle a été hospitalisée jusqu'au 1er janvier. Ses enfants, qui ont assisté à la scène, sont pris en charge par l'aide sociale en enfance depuis, placés en famille d'accueil, et elle n'arrive toujours pas à les récupérer. Ce matin, la Dépêche du Midi avec la vie pratique donc de ces fameuses démarches téléphoniques, le rugby, le RC Auch, la belle histoire de Noah Fourcade. Assaillissant, il se bat pour préserver des espèces rares de poules du Gers. Et aussi le festival, les NMA font leur retour en juillet. Eh bien, vous allez découvrir tout le programme complet. Dans le Lot-et-Garonne, ce matin, à cause de la chaleur, on parle du pruneau d'Agen, le pruneau canicule dévastatrice. Alors, à Villeneuve-sur-Lot, les fortes chaleurs du mois de juin ont ravagé les pruniers. Près de 50% de la récolte 2026 serait déjà perdue. La filière pruneau d'Agen s'inquiète pour son avenir. Voilà, et l'année dernière, je crois que c'était la grêle, donc rien ne va plus dans ce pruneau et il faut essayer de soutenir là aussi cette filière. Ce matin, un intervenant condamné pour viol, écarté d'un établissement catholique. Le lycée de l'Ermitage à Agen a reçu un courrier évoquant des supposés comportements inadaptés du corps enseignant après le collégien des intervenants condamnés pour ces faits et viols. D'autres allégations doivent faire l'objet de prudence et de vérification. C'est ce que l'on peut lire ce matin dans les colonnes de la Dépêche du Midi, dans ce campus de l'Ermitage à Agen. La une, c'est aussi la fédérale. On connaît les poules, hein, le rugby amateur. La Fédération Française de Rugby a dévoilé les poules des fédés. Alors, l'Eyrac et les 4 cantons se retrouvent ensemble en fédérale 1. Il y aura de beaux derbys du 47 pour la saison prochaine. La grogne continue à la maison de retraite. Ça, c'est du côté de Mézin. L'affaire Vanessa Romain Chevrel sera jugée devant les assises en décembre. Et puis à Agen, une affaire donc qui secoue un lycée privé, encore une fois. Voilà pour les titres qui font l'actualité aujourd'hui. Dans votre journal, bonne lecture, il est 8h15.
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0: 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Bon week-end avec DFM.
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ça sent les vacances avec les 12 coups, la summer party à partir de 21h10 avec Jean-Luc Reichmann sur France 2. César Wagner, un mariage, deux enterrements, la série sur la 3, la belle histoire de la chanson française avec de très beaux duos. Sur France 4, Requiem de Mozart, c'est au théâtre d'Orange le spectacle. Sur France 5, les trésors de Marie-Antoinette à Versailles, un documentaire. Sur M6, football, Australie, Égypte, Coupe du Monde. Canal Plus, Anaconda, le film. W9 propose enquête criminelle avec l'affaire Dany le Prince. Sur LCP, mai 40, les 30 jours du désastre, un documentaire. L'évasion de la France par l'armée, l'invasion de la France par l'armée allemande en 1940 et la défaite foudroyante de l'armée française. Meurtre à Saddam, c'est enquête 5 sur Arte. TMC propose Bohemian Rhapsody, la vraie histoire de Queen, un documentaire que vous avez sûrement déjà vu. Sur TFX, Conas, princesse des cœurs, c'est un film sur ces stars. Animaux à adopter à Saint-Pierre-du-Mont, épisode numéro 5. Sur T18, De Gaulle, 1958-1969. Sur l'équipe athlétisme, meeting de Nancy, TF1 série film, New York unité spéciale, Gulli pour les enfants, c'est Le Loup et le Lion, un film Sister, Hawaii 5-0, RMC Story, J'irai dormir chez vous. Kiribati, un documentaire, une région à découvrir. Le D-Day au cœur de l'enfer, épisode 1 et 2 ce soir sur RMC Découverte. Et puis Castle, mort-vivant, 21h10. Là, c'est sur RMC Life.

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2: Aujourd'hui, 3 juillet, bonjour Thomas. Thomas a le sens du devoir et il est très fiable. Méthodique et tenace, il va toujours au bout de ce qu'il entreprend. Il a les pieds sur terre et n'aime pas les rêveurs et les têtes en l'air. Assez intransigeant, Thomas n'aime pas la médiocrité. Malgré cela, il a un grand cœur et il est très généreux. Sa famille est très importante pour lui et elle passera toujours avant tout le reste. Thomas est un grand séducteur qui aime savoir qu'il plaît. Cependant, son côté mystique donne souvent l'impression qu'il est inaccessible. Il n'en est rien. Derrière ces airs mystérieux se cache un cœur tendre qui n'attend que d'être aimé. Laissez-lui simplement le temps de vous connaître. Une fois cette étape passée, il n'aura Dieu que pour vous. La loyauté et la fidélité sont des vertus qui lui sont chères. Votre couleur sera le bleu. Bonne journée.
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1: Les habitants de Réolis se mobilisent pour les enfants. Face aux chaleurs récurrentes, ils souhaitent améliorer les conditions d'accueil des élèves de grande section CP et CE1. Leur objectif, installer 2 climatiseurs dans les salles de classe. Le projet Achat et Pause Compris représente un investissement d'environ 3000 euros. Une cagnotte est ouverte sur le site Tribi. Il suffit de rechercher un nouvel air pour l'école de Réolis. Côté culture, le petit théâtre de Nérac accueille cet été enfants et adolescents qui veulent découvrir ou approfondir la pratique du théâtre. Du 6 au 10 juillet, une initiation est proposée aux 5-9 ans le matin autour de l'expression corporelle, de l'imagination et de la confiance en soi. L'après-midi, les 10-16 ans pourront de leur côté apprendre à construire un personnage ainsi qu'une mise en scène avant une représentation en fin de stage. Ces derniers sont animés par Mike Alias, metteur en scène et directeur de la structure. Plus de renseignements auprès du petit théâtre. On referme ce journal en passant par le bistrot Sociat. Le 10 juillet, il invite le Jake Calypso Trio sur la place du village. Figure incontournable de la scène rockabilly européenne, Jake Calypso et ses musiciens proposeront une soirée placée sous le signe du rock'n'roll des années 50, du swing et du rhythm and blues. Reconnus pour leur énergie et leur élégance vintage, ils offriront au public un spectacle authentique et festif.
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9: 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Deuxième partie à Saint-Puy, nous parlerons de théâtre amateur qui va démarrer dès le mois de septembre pour prendre les cours. Troisième partie avec Montlezun d'Armagnac, l'écofête avec l'association Pimao. Rediffusée dimanche, attention, changement d'horaire, c'est à partir de 8h pour cette saison d'été et à 13h45. Bon week-end avec DFM.
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1: Un petit point météo avec des températures de 20-21 degrés, un ciel par endroit un petit peu gris encore. Et puis on aura 22 degrés sur les coups de midi. Miradou, Florence, Lectoure. Cet après-midi, le soleil est de retour dans un ciel tout bleu. La moyenne de température sur le Grand Sud-Ouest entre 28 et 29 degrés. Vous le savez, samedi après-midi, ça va grimper encore avec 30 à 32 degrés sur le Gers et notamment à Vic-Fezensac pour le festival Country. Et puis dimanche, à Montlezun d'Armagnac, avec l'association Pimao, il fera chaud dans la forêt avec 34 à 35 degrés. On refait un point météo plus complet tout à l'heure à 9h puis à 9h30. On essaiera de regarder quelques points météo sur la semaine prochaine. 8h36, le retour de la musique dans un instant.

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2: 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Sur DFM tout l'été, le vendredi, on va parler sécurité. Il est 8h40.
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2: Les rendez-vous sécurité du quotidien sur DFM 930, on a le plaisir de vous présenter différentes chroniques tout au long de la saison et j'ai le plaisir de recevoir Madame Guérin-Sylvie, elle est référente sûreté, vous êtes adjudante, cellule prévention technique de la malveillance, groupement de gendarmerie du Gers. Alors racontez-nous un petit peu comment vous êtes arrivée vous à ce poste.
4: Oui bonjour, alors moi tout simplement, bon, j'étais en brigade territoriale auparavant. Le diplôme de référent sûreté c'est un diplôme d'État. Qu'on passe sur 5-6 semaines, en collaboration avec la police et d'autres personnels de différents ministères, puisque il faudrait bien avoir des personnes du ministère de l'Éducation nationale, du ministère de la Culture. Donc c'est une formation qui est basée surtout sur l'apport de conseils techniques au niveau sûreté. Alors c'est quoi la sûreté? C'est la protection des biens essentiellement et des personnes d'un point de vue bâtimentaire. Donc nous, on va conseiller les entreprises, les communes, aussi les particuliers si nécessaire, sur comment se protéger dans son entreprise, dans sa maison, comment protéger sa commune.
2: D'accord.
4: Donc ça peut être la mise en place de vidéoprotection, en général c'est sur la commune ou dans les entreprises, mais ça peut être aussi des règles toutes simples, mettre un portail et le fermer à clé. C'est mettre en place dans des entreprises des contrôles d'accès, mais utiliser des moyens matériels et humains pour avoir une meilleure protection.
2: Voilà, et puis rappeler des conseils comme on va faire tout au long de la saison.
4: Également,
2: on met pas la clé sous le pot de fleurs.
4: Voilà, tout à fait. Après, c'est des préconisations, on va dire, toutes simples, mais est bon de rappeler et de rappeler que même si on est dans le Gers, on n'est pas à l'abri.
2: On n'est pas à l'abri. Voilà.
4: De toute arnaque, cambriolage ou autre.
2: Alors, justement, pour des jeunes qui veulent peut-être un jour rentrer dans la gendarmerie, voilà, ce sont des métiers que l'on peut ensuite faire comme vous en passant des épreuves et d'avoir un secteur bien défini. Et vous étiez avant très attiré par la sécurité, la cybersécurité ou pas du tout? Au bout de quelques années, vous avez dit, tiens, ça me plairait de m'occuper de ce service-là?
4: Alors, en toute honnêteté, au départ, pas du tout.
2: Pas du tout, oui.
4: Et c'est à force de prendre des plaintes, tout simplement, ouais. De personnes qui se font avoir. On a un attrait pour comment on peut se protéger contre ce type d'arnaque. Et puis, les délinquants sont un côté fascinant aussi, puisque on se met, nous, maintenant, à la place du délinquant pour pouvoir donner des conseils. Lorsqu'on arrive dans une entreprise ou n'importe, on a le regard du délinquant en disant « moi, si je suis délinquant, je vais passer par là parce que c'est pas protégé ». Voilà. D'accord. Et pareil, au niveau du cyber, on va repérer les failles pour savoir. Et donc, comme on repère les failles, on peut donner les protections.
2: Alors, vous êtes adjudante dans la gendarmerie, donc référente sûreté. Comment on fait appel à vous? Mettons, si on a des mères qui nous entendent, mais moi j'aimerais bien qu'elles viennent donner des conseils dans ma commune ou dans ma maison de retraite, ou comme vous l'avez fait à Castéra-Verduzan, avec le Club Beau Soleil, qui ont fait appel à vous, en fait.
4: Tout à fait. Alors, soit on passe par un partenariat, ce qui était le cas du Club Beau Soleil. Donc, on a un partenariat avec Génération Mouvement. Là, on passe par la secrétaire de la fédération. Sinon, les élus peuvent directement contacter leur unité et par ce biais, l'unité va leur donner mes coordonnées.
2: Et vous vous déplacez avec un vidéoprojecteur, il y a des images, ça fait une conférence qui peut durer 1h30,
4: voilà,
2: et vous allez reprendre toutes les bases, et souvent vous apercevez qu'il y a encore des erreurs, on parle de la clé sous le pot de fleurs,
4: c'est ça.
2: Mais il y a des mamies qui ont avoué, ah oui, je fais encore
4: bien
2: comme
4: sûr,
2: ça.
4: Tout à fait. Après, si je peux me permettre, il y a également, nous avons un site internet, référentsûreté.fr, sur lequel, voilà, vous pouvez avoir, n'importe qui peut avoir accès, où il y a des fiches conseils pour les particuliers, pour les entreprises, pour les élus. Et il y a également en bas de la page comment contacter son référent sûreté. Et donc, il y a les coordonnées de l'ensemble des référents sûreté d'Occitanie.
2: Voilà, et ça nous a permis de vous rencontrer, Madame Sylvie Guérin, référente sûreté adjudante à la cellule prévention technique de la malveillance, groupement de gendarmerie du GERS. Merci beaucoup, à très bientôt.
1: Bien.
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0: le système. Explication donnée par Christophe Willem, nouveau titre, nouvel album à venir et petite tournée d'été pour lui. Dans 10 minutes, il sera 9h. En ce vendredi, on retrouve notre chroniqueuse Camille.
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2: Bienvenue dans votre chronique Mueve tus caderas. Moi c'est Camille et aujourd'hui on ralentit un peu le tempo avec une bachata pleine de sentimiento con Pensando en ella de Óscar Sarante. Une voix emblématique de la bachata romántica, Óscar Sarante nous transporte ici dans une histoire d'amour et de nostalgie. Dans ce titre, il exprime ses pensées qui reviennent sans cesse. Esos recuerdos que no se van, quand une personne reste présente dans le cœur malgré la distance ou l'absence. Portée par des guitares douces et une interprétation pleine d'émotion, cette chanson touche directement le cœur de tous les amoureux de la bachata. Alors laissez-vous emporter, fermez les yeux et profitez de ce moment lleno de sentimiento. Aquí está Pensando en ella de Óscar Sarante. Disfrútala y como siempre, mueve tus caderas.

0: viene de Cute Pensando en Ella, de Yoscar Sarrante.
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3: Si vous avez aimé Bouger sur ce son, on se retrouve la semaine prochaine.
4: On se retrouve la semaine prochaine.
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Bienvenue sur DFM en ce vendredi. Nous sommes le 3 juillet. Ça sent les vacances. Il est pile 9h. Bonjour.

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1: Et le retour de l'actualité avec Sylvie, bonjour.
2: Bonjour à tous. Au moins 2025 décès supplémentaires ont été enregistrés après la canicule du mois de juin. Des chiffres de Santé publique France présentés ce matin par Stéphanie Rist, la ministre de la Santé qui était sur le plateau de TF1. A noter que le nombre de décès à domicile a augmenté de 91% durant cette période et le bilan pourrait s'aggraver. Et plus de 2000 pompiers sont mobilisés pour faire face à une trentaine d'incendies ce matin. À Canet-en-Roussillon notamment, le feu est désormais fixé, mais les dégâts sont considérables. Au total, 3000 personnes ont dû être évacuées. Et dans le Haut-de, Laurent Nouniès est attendu sur le front de l'incendie. Le ministre de l'Intérieur se rend sur place alors que le feu avance. Le sinistre qui s'est déclaré mercredi après-midi a repris dans la journée d'hier, attisé par le vent et la sécheresse. Et on rappelle que 6 départements du pourtour méditerranéen sont placés en vigilance rouge aujourd'hui par la météo des forêts en raison d'un risque très élevé. Dans le reste de l'actualité, Patrick Bruel visé par de nouvelles accusations. 3 plaintes viennent d'être déposées contre le chanteur, 2 pour viol et 1 pour agression sexuelle sur mineur. Il, on le rappelle, a déjà été mis en examen pour 4 affaires. Il conteste l'ensemble des faits qui lui sont reprochés. Le projet de loi d'urgence agricole adopté par le Sénat, un texte qui a été nettement modifié par la droite. Les sénateurs ont notamment assoupli des contraintes environnementales. Une commission mixte paritaire est annoncée pour le 16 juillet prochain. Un homme s'immole par le feu devant le siège des Nations Unies à New York. Les faits se sont déroulés hier en fin de journée. La victime est décédée. Elle serait un défenseur du Tibet. Il s'était auparavant opposé à une nouvelle loi sur l'unité ethnique adoptée par Pékin. Et puis, c'est parti pour les vacances d'été. Elles débutent ce soir et déjà, vous allez être très nombreux sur les routes ce vendredi. C'est rouge dans le sens des départs en Île-de-France, dans le Grand Est, mais également en Bourgogne-Franche-Comté. Et puis, c'est orange sur tout le reste du pays. Excellente matinée à tous.
1: Merci, vous revenez dans le Point Info tout à l'heure. 10h, 9h, 2 minutes et 35 secondes. La météo à suivre.
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1: La météo. La météo avec du soleil, bien sûr, pour cet après-midi. Ce matin, on a encore un petit peu de grisaille et des températures qui restent agréables, avec notamment des valeurs comprises entre 19 et 21 degrés. Il fera 22-23 degrés, toujours avec quelques nuages, à midi entre Condon, Auch, l'Île-Jourdain et Mirande. Pour cet après-midi, le ciel est bleu et on attend 30 degrés à la plume à la Montjoie, 29 à Nérac, Mézin et Montcrabeau. Il fera sur Casaubon et Barbotan 29 degrés. À Eauze, où démarrent les fêtes ce soir, 29 degrés. Cet après-midi, on attend 29 degrés aussi pour Auch, Castéra-Verduzan, Géguin, Saint-Puis, Fleurance, Lectour et Miradoux. Demain après-midi, pour ce samedi, nous serons en direct notamment du Festival Country à Mirande. Si vous aimez cette musique, venez nous rejoindre, venez nous parler de votre passion pour ce son. Ça sera demain après-midi, et bien sûr, Vic faisant ça, qu'il fera jusqu'à 32 degrés. Et puis dimanche après-midi, là, les températures remontent avec du 34 à 35 degrés de moyenne sur l'ensemble du sud-ouest.
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0: Bonjour à tous, nous fêtons Thomas en ce 3 juillet. Alors, les influences planétaires sont-elles positives pour votre signe ?
1: Bélier, les astres sont en mouvement aujourd'hui, ce qui risque de vous mettre d'humeur morose.
0: Taureau, soyez réceptif aux événements inattendus et aux messages.
1: Vous êtes Gémeaux, eh bien profitez du moment présent, donnez-vous davantage de temps libre afin de relâcher vos tensions.
0: Cancer, la chance va vous provoquer et vous répondrez présent. Vous faites de réelles concessions dans une affaire où vous partiez gagnant.
1: Les lions, il apparaît que vous voulez trop en faire en ce moment. Ça ira mieux demain.
0: Vierge, la forme et la chance vont encore vous sourire. Il serait bon de rectifier certaines décisions importantes prises un peu à la hâte, il faut le dire.
1: Balance, avec Mercure en secteur complice, vous gagnez en finesse et en précision dans vos échanges.
0: Scorpion, utilisez votre pouvoir de persuasion pour devenir ce que vous voulez. L'opportunité vous en est offerte.
1: Sagittaire, si vous devez traiter une affaire, vous ne serez pas pleinement satisfait de ce que vous obtiendrez.
0: Capricorne, vous allez pouvoir parvenir à vos fins. Vous ressentirez un vif contentement.
1: Les Verseaux, vous en aurez assez de pensées et aurez envie de vous vider la tête, tout simplement.
0: Enfin, Poisson, ce n'est pas le moment de vous reposer sur des lauriers. Agissez avec rigueur, sans laisser de zone d'ombre. Demain, vous penserez bien à fêter Florent.
2: Et sur DFM, on retrouve Pierre pour l'événement du jour. Bonjour.
3: Bonjour Jean-Pierre, bonjour à tous. Bonjour à vous qui nous écoutez près de l'église Sainte-Marthe à Roquepine sur 102.5. 3 juillet 1801, au large de Camaret, non loin de Brest, l'ingénieur et inventeur américain Robert Fulton procède aux essais en mer de son premier sous-marin, le Nautilus. Un vieux brick est mouillé en rade de Brest. Le Nautilus le fait sauter après avoir effectué un parcours sous l'eau dans des conditions de vitesse, de maniabilité et de durée en immersion très probantes. Le Nautilus réussit à fixer convenablement sa mine et cette expérience constitue le premier exemple connu d'une destruction de bâtiments par un engin sous-marin. 70 ans plus tard, Jules Verne reprendra le nom du Nautilus dans 20 milieux sous les mers. L'équipe de DFM 930 souhaite un joyeux anniversaire à M. Jean-Michel Grunewald, maire de Castex d'Armagnac, et à M. Philippe Péfaud, maire de Saint-Pierre d'Aubézy. Demain sera un autre jour.
2: Alors Pierre sera de retour demain samedi et aussi dimanche pour le rendez-vous. L'agenda du jour, 9h07. Le retour des tubes sur DFM, 3 cafés gourmands.
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1: 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Sur TFX, Conas, princesse des cœurs, c'est un film sur ces stars. Animaux à adopter à Saint-Pierre-du-Mont, épisode numéro 5. 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Sur l'équipe athlétisme, meeting de Nancy, TF1 série film, New York unité spéciale, Gulli pour les enfants, c'est Le Loup et le Lion, un film, Sister, Hawaii 5-0, RMC Story, J'irai dormir chez vous. 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Et puis Castle, mort-vivant, 21h10. 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
3: Aujourd'hui, 3 juillet, bonjour Thomas. Thomas a le sens du devoir et il est très fiable. Méthodique et tenace, il va toujours au bout de ce qu'il entreprend. Il a les pieds sur terre et n'aime pas les rêveurs et les têtes en l'air. Assez intransigeant, Thomas n'aime pas la médiocrité. Malgré cela, il a un grand cœur et il est très généreux. Sa famille est très importante pour lui et elle passera toujours avant tout le reste. Thomas est un grand séducteur qui aime savoir qu'il plaît. Cependant, son côté mystique donne souvent l'impression qu'il est inaccessible. Il n'en est rien. Derrière ces airs mystérieux se cache un cœur tendre qui n'attend que d'être aimé. Laissez-lui simplement le temps de vous connaître. Une fois cette étape passée, il n'aura Dieu que pour vous. La loyauté et la fidélité sont des vertus qui lui sont chères. Votre couleur sera le bleu. Bonne journée.
1: Valérie revient demain matin pour, évidemment, le prénom du jour ainsi que dimanche. Allez, avant de retrouver l'info avec Jean-Marc, on part à Condon, Condon from Condon. L'aventure continue pour Sylvain. Il poursuit le développement de cette entreprise avec la mise en service d'un triporteur sur les événements festifs. C'est à la une du journal La Dépêche du Midi, ouvert pour le Festival des Bandas. Cette boutique Condon from Condon reprend donc du service cet été, et tant mieux. Le cinéma avec Condon, en partenariat avec le Gascogne, la municipalité va proposer une séance gratuite de cinéma en plein air samedi 6 juillet à 22h sur la base de loisirs de Gauge, près du skatepark, avec la projection du film Ma Frère, repli au cinéma en cas de mauvais temps, mais normalement tout va bien. Le soleil reste avec nous une bonne partie de ce mois de juillet. Mardi de l'été, le 7 juillet, rendez-vous hebdomadaire, culturel et gourmand qui revient au cœur de ville. Et puis ce soir, ne manquez pas ce vernissage à 19h au casino de Castéra-Verduzan. Artiste autodidacte, elle a donné cours à sa passion. C'était en 2022 en créant principalement ses œuvres à l'acrylique, voilà, sur toile. Début 2025, son projet Le Féminel voit le jour, qui propose des portraits de femmes et de femelles. Sa pratique se caractérise par une approche sensible et spontanée. Vous allez pouvoir la rencontrer ce soir au casino à partir de 19h pour le vernissage de cette exposition. On fera bien sûr un petit reportage que vous retrouverez la semaine prochaine sur l'antenne de DFM. Voici un communiqué de l'Art et la Rapière qui vous propose Atelier Théâtre à Saint-Puy. Ça sera animé par Philippe Vergo. Drame, comédie, intrigue, donner de la voix et émouvoir sur scène, ça ne s'improvise pas. Atelier d'octobre à juin, le lundi, adolescent dès 13 ans, lundi 18h-19h, adulte, le lundi 19h-21h, à la salle des fêtes, boulevard de la Porte-Baron à Saint-Puy. Deux sessions de découverte vous seront proposées les samedis 19 et 26 septembre de 14h à 17h à Saint-Puy. Découvrez les ateliers de théâtre avec l'association L'Art et la Rapière.
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5: Très bon vendredi. La réouverture ce vendredi de Balnéa à Loudenvielle après l'incendie mercredi soir de l'espace japonais. Le centre thermoludique rouvre ses portes aujourd'hui. 85% des installations restent pleinement accessibles. Reste fermé l'espace touché par l'incendie ainsi que l'espace cryotonique, le mur de glace, les banquettes chauffantes tout comme les saunas. Lors du sinistre, une trentaine de clients ont dû être évacués dont 4 ont été légèrement intoxiqués par les fumées. Vers la dissolution du comité des fêtes d'Orlex dans les Hautes-Pyrénées. Suite à des différends avec d'autres associations de la commune, le comité des fêtes est dans son intégralité démissionnaire. Les contrats des prestataires ainsi que la subvention exceptionnelle accordée pour les fêtes seront remis au maire d'Orlex qui décidera des suites à donner à l'organisation des festivités. Deux étoiles comme les bleus, le musée des Amériques à Auch décroche sa deuxième étoile au guide Michelin. Une belle reconnaissance pour ce site culturel gersois, un travail de longue haleine depuis la la réouverture du musée après les travaux en 2019. Né en 1793, le musée abrite aujourd'hui une exposition sur le Pérou précolombien. Tout l'été, il propose ateliers, nocturnes, des sessions DJ, du yoga, mais aussi la clim, à ne pas négliger, avec ses fortes chaleurs. Un mot de sport et de cyclisme avec le lancement de la Grande Boucle demain, départ ce samedi depuis Barcelone en Espagne, le Tour de France qui va rapidement se retrouver dans la région. Mercredi prochain, étape entre Lannemezan et Pau, sprint à Vic-en-Bigorre et petite montée de la côte de Balex. Jeudi, les coureurs partiront de Pau pour rejoindre Gavarnie-Gèdre via l'Aspin et le Tourmalet. Vendredi, l'étape reliera Ajetmo dans les Landes à Bordeaux. Et puis des légendes du sport bientôt réunies à Bayonne pour la bonne cause. Le stade Jean Daugé accueillera le 27 octobre prochain un match caritatif exceptionnel organisé au profit de l'association Un Sourire, Un Espoir pour la Vie. Parmi les premières personnalités annoncées, Zinedine Zidane, Didier Deschamps et Sébastien Chabal aux côtés de plusieurs anciennes gloires du rugby basque. La billetterie ouvrira prochainement.
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1: 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Ciné plein air, projection du film Super Mario Galaxy, le film, samedi 11 juillet, place de l'Hôtel de Ville, Cour de l'Homme, Vic-Fezensac, à 22h, séance gratuite. 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
3: La météo avec des températures pour cet après-midi. On regarde ce week-end et la semaine prochaine. Je rappelle qu'aujourd'hui, nous souhaitons une bonne fête à tous les Thomas. Et en fait, une bonne fête à Thomas, que l'on connaît bien sûr à Valence-sur-Bise, qui est aussi au Festival des Bandas à Condon. Alors, ce vendredi après-midi, on aura une moyenne de 29 à 30 degrés. Demain, samedi, chaleur avec 30-31 degrés sur le Grand Sud-Ouest. Et puis dimanche, alors là, évidemment, ça va chauffer un petit peu plus avec des températures au-delà des 34 à 35 degrés. La semaine prochaine, lundi, on démarre peut-être pour vous une période de vacances. 36-37 degrés attendus quand même 38 degrés sur le Gers. Mardi après-midi, c'est très chaud avec des valeurs de 37 degrés de moyenne. Mercredi prochain, nous aurons l'après-midi encore des températures lourdes entre 36 et 37 degrés. Jeudi prochain, eh bien, les températures devraient rester comme ça avec un soleil de plomb sur du 36, 37 et 38 degrés. Vendredi prochain, on regarde pour ce 10 juillet, eh bien, les températures seront encore chaudes, 38, 39 et même les 40 degrés seront atteints la fin de semaine prochaine, 9h35 et 30 secondes.
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3: Samedi 4 juillet, l'émission Direct à vous vous emmène tout d'abord à Condon, place au TAF avec France Travail dans ses nouveaux locaux. Deuxième partie à Saint-Puis, nous parlerons de théâtre amateur qui va démarrer dès le mois de septembre pour prendre les cours. Troisième partie avec Montlezun d'Armagnac, l'éco-fête avec l'association Pimao. Rediffusée dimanche, attention, changement d'horaire, c'est à partir de 8h pour cette saison d'été et à 13h45. Bon week-end avec DFM.
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4: Les rendez-vous sécurité du quotidien sur DFM 930. On a le plaisir de vous présenter différentes chroniques tout au long de la saison. Et j'ai le plaisir de recevoir Madame Guérin-Sylvie. Elle est référente sûreté. Vous êtes adjudante, cellule prévention technique de la malveillance, groupement de gendarmerie du Gers. Alors racontez-nous un petit peu comment vous êtes arrivée, vous, à ce poste.
5: Oui, bonjour. Alors moi, tout simplement, bon, j'étais en brigade territoriale auparavant. Le diplôme de référent sûreté, c'est un diplôme d'État. Qu'on passe sur 5-6 semaines, qui est en collaboration avec la police et d'autres personnels de différents ministères, puisque il faudrait bien avoir des personnes du ministère de l'Éducation nationale, du ministère de la Culture. Donc c'est une formation qui est basée surtout sur l'apport de conseils techniques au niveau sûreté. Alors c'est quoi la sûreté? C'est la protection des biens essentiellement et des personnes d'un point de vue bâtimentaire. Donc nous, on va conseiller les entreprises, les communes, aussi les particuliers si nécessaire, sur comment se protéger dans son entreprise, dans sa maison, comment protéger sa commune.
4: D'accord.
5: Donc ça peut être la mise en place de vidéoprotection, en général c'est sur la commune ou dans les entreprises, mais ça peut être aussi des règles toutes simples, mettre un portail et le fermer à clé. C'est mettre en place dans des entreprises des contrôles d'accès, mais utiliser des moyens matériels et humains pour avoir une meilleure protection.
4: Voilà, et puis rappeler les conseils comme on va faire tout au long de la saison.
5: Également,
4: on met pas la clé sous le pot de fleurs.
5: Voilà, tout à fait. Après, c'est des préconisations, on va dire, toutes simples, mais qui est bon de rappeler et de rappeler que même si on est dans le Gers, on n'est pas à l'abri.
4: On n'est pas à l'abri. Voilà.
5: De toute arnaque, cambriolage ou autre.
4: Alors, justement, pour des jeunes qui veulent peut-être un jour rentrer dans la gendarmerie, voilà, ce sont des métiers que l'on peut ensuite faire comme vous en passant des épreuves et d'avoir un secteur bien défini. Et vous étiez avant très attiré par la sécurité, la cybersécurité ou pas du tout? Au bout de quelques années, vous avez dit, tiens, ça me plairait de m'occuper de ce service-là?
5: Alors, en toute honnêteté, au départ, pas du tout.
4: Pas du tout, oui.
5: Et c'est à force de prendre des plaintes, tout simplement, ouais. De personnes qui se font avoir. On a un attrait pour comment on peut se protéger contre ce type d'arnaque. Et puis, les délinquants sont un côté fascinant aussi, puisque on se met, nous, maintenant, à la place du délinquant pour pouvoir donner des conseils. Lorsqu'on arrive dans une entreprise ou n'importe, on a le regard du délinquant en disant moi, si je suis délinquant, je vais passer par là parce que c'est pas protégé. Voilà. Et d'accord. Pareil au niveau du cyber, on va repérer les failles pour savoir. Et donc, comme on repère les failles, on peut donner les protections.
4: Alors, vous êtes adjudante dans la gendarmerie, donc référente sûreté. Comment on fait appel à vous? Mettons, si on a des mères qui nous entendent, mais moi, j'aimerais bien qu'elles viennent donner des conseils dans ma commune ou dans ma maison de retraite, ou comme vous l'avez fait à Castéra-Verduzan, avec le Club Beau Soleil, qui ont fait appel à vous, en fait.
5: Tout à fait. Alors, soit on passe par un partenariat, ce qui était le cas du Club Beau Soleil. Donc, on a un partenariat avec Génération Mouvement. Là, on passe par la secrétaire de la fédération. Sinon, les élus peuvent directement contacter leur unité et par ce biais, l'unité va leur donner mes coordonnées.
4: Et vous vous déplacez avec un vidéoprojecteur, il y a des images, ça fait une conférence qui peut durer une heure et demie,
5: voilà,
4: et vous allez reprendre toutes les bases, et souvent vous apercevez qu'il y a encore des erreurs, on parle de la clé sous le pot de fleurs,
5: c'est ça.
4: Mais il y a des mamies qui ont avoué, ah oui, je fais encore
5: bien
4: comme
5: sûr,
4: ça.
5: Tout à fait. Après, si je peux me permettre, il y a également, nous avons un site internet, référencesûreté.fr, sur lequel vous pouvez avoir, n'importe qui peut avoir accès, où il y a des fiches conseils pour les particuliers, pour les entreprises, pour les élus. Et il y a également en bas de la page comment contacter son référent sûreté, et donc il y a les coordonnées de l'ensemble des référents sûreté d'Occitanie.
4: Voilà, et ça nous a permis de vous rencontrer, Madame Sylvie Guérin, référente sûreté adjudante à la cellule prévention technique de la malveillance, groupement de gendarmerie du Gers. Merci beaucoup, à très
5: bientôt. Bien.
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0: 10 minutes, il sera déjà 10h. On retrouve une dernière fois ce matin notre chroniqueuse Soleil.
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2: Bienvenue dans votre chronique Mueve tus caderas. Moi c'est Camille et aujourd'hui on ralentit un peu le tempo avec une bachata pleine de sentimiento con Pensando en ella de Óscar Sarante. Une voix emblématique de la bachata romántica, Óscar Sarante nous transporte ici dans une histoire d'amour et de nostalgie. Dans ce titre, il exprime ses pensées qui reviennent sans cesse. Esos recuerdos que no se van, quand une personne reste présente dans le cœur malgré la distance ou l'absence. Portée par des guitares douces et une interprétation pleine d'émotion, cette chanson touche directement le cœur de tous les amoureux de la bachata. Alors laissez-vous emporter, fermez les yeux et profitez de ce moment lleno de sentimiento. Aquí está Pensando en ella de Óscar Sarante. Disfrútala y como siempre, mueve tus caderas.

0: venez d'écouter Pensando en ella de Óscar Sarante.
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0: Si vous avez aimé Bouger sur ce son, on se retrouve la semaine prochaine.
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5: Je vous souhaite de passer un bon week-end avec du soleil, de la chaleur revient. Peut-être aussi un week-end pour vous de départ en vacances, soyez prudents. Bison Futé rappelle qu'il va y avoir du monde sur les routes et à cause des chaleurs, peut-être les gens vont partir aussi de bonne heure. Donc voilà, il faut peut-être anticiper ou décaler son départ. Bonnes vacances et puis profitez-en bien. Et puis on va souhaiter aussi la bienvenue à partir de la semaine prochaine à tous ces... toutes ces personnes qui viennent dans le département du Gers et du Lot-et-Garonne passer quelques jours de repos ici au Vert. Et on rappelle qu'à Castéra Verdun, vous avez votre base de loisirs qui vous attend tous les jours de la semaine pour profiter d'un plan d'eau avec de l'eau naturelle. Allez, on se retrouve quant à nous demain après-midi. On sera à Vic-Fezensac en direct pour le festival country. On va parler musique, danse avec tous les bénévoles de cette association. Et puis, vous avez aussi une émission demain matin, à partir de 10h, qui sera au rendez-vous, direct à vous. On parlera notamment de France Travail. C'était un rendez-vous la semaine dernière du côté de Condon. Et puis, en deuxième partie, on reviendra sur le théâtre, avec des cours de théâtre qui seront donnés dès le mois de septembre au village de Saint-Puy. Tout ça, c'est dans l'émission demain matin, à partir de 10h.

0: 10h01, bon week-end.
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0: Le retour de l'info avec Sylvie, bonjour.
2: Bonjour à tous. Au moins 2025 décès supplémentaires ont été enregistrés après la canicule du mois de juin. Des chiffres de Santé publique France présentés ce matin par Stéphanie Rist, la ministre de la Santé qui était sur le plateau de TF1. A noter que le nombre de décès à domicile a augmenté de 91% durant cette période et le bilan pourrait s'aggraver. Et plus de 2000 pompiers sont mobilisés pour faire face à une trentaine d'incendies ce matin. À Canet-en-Roussillon notamment, le feu est désormais fixé, mais les dégâts sont considérables. Au total, 3000 personnes ont dû être évacuées. Et dans le Haut-de, Laurent Nouniès est attendu sur le front de l'incendie. Le ministre de l'Intérieur se rend sur place alors que le feu avance. Le sinistre qui s'est déclaré mercredi après-midi a repris dans la journée d'hier, attisé par le vent et la sécheresse. Et on rappelle que 6 départements du pourtour méditerranéen sont placés en vigilance rouge aujourd'hui par la météo des forêts en raison d'un risque très élevé. Dans le reste de l'actualité, Patrick Bruel visé par de nouvelles accusations. 3 plaintes viennent d'être déposées contre le chanteur, 2 pour viol et 1 pour agression sexuelle sur mineur. Il a, on le rappelle, déjà été mis en examen pour 4 affaires. Il conteste l'ensemble des faits qui lui sont reprochés. Le projet de loi d'urgence agricole adopté par le Sénat, un texte qui a été nettement modifié par la droite. Les sénateurs ont notamment assoupli des contraintes environnementales. Une commission mixte paritaire est annoncée pour le 16 juillet prochain. Un homme s'immole par le feu devant le siège des Nations Unies à New York. Les faits se sont déroulés hier en fin de journée. La victime est décédée. Elle serait un défenseur du Tibet. Il s'était auparavant opposé à une nouvelle loi sur l'unité ethnique adoptée par Pékin. Et puis, c'est parti pour les vacances d'été. Elles débutent ce soir et déjà, vous allez être très nombreux sur les routes ce vendredi. C'est rouge dans le sens des départs en Île-de-France, dans le Grand Est, mais également en Bourgogne-Franche-Comté. Et puis, c'est orange sur tout le reste du pays. Excellente matinée à tous.
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3: On change de registre. Du 8 juillet au 12 août, le Festival de musique en Albret revient pour une 37e édition. Une programmation qui promet une fois de plus un véritable voyage musical destiné aussi bien aux passionnés qu'aux curieux. Nous écoutons Marie-Odile Daniel de l'association du Festival de musique en Albret.
4: Ce festival, il est né donc en 89. C'est Jacques Casterette qui était un compositeur et pianiste qui l'a fondé parce qu'il avait une maison à Barbaste et donc il s'est dit tiens, je vais faire un festival de musique en Albret. Et c'est le violoncelliste François Salk qui a repris depuis 2002, donc qui est notre directeur artistique. C'est un musicien très célèbre et donc c'est grâce à lui qu'on peut avoir accès à des musiciens. Le but de cette association, c'est de diffuser donc en milieu rural la musique dite classique. Mais c'est pas que classique, c'est beaucoup plus varié. On a des groupes vocaux, de la musique de chambre, du jazz, de la musique du monde et quand même, effectivement, de la musique purement classique. Cette association engage des musiciens professionnels de renommée nationale et souvent internationale, mais aussi, de temps en temps, des jeunes interprètes locaux ou régionaux. Nous avons, depuis quelques années, un partenariat avec l'Académie Ravel. L'Académie Ravel est une académie de musique qui se trouve à Saint-Jean-de-Luz, parce que Ravel était de Saint-Jean-de-Luz, et qui accompagne depuis 50 ans des jeunes talents de musique classique en début de carrière et qu'elle aide ensuite à monter au sommet. Chaque année, elle accueille 60 jeunes musiciens du monde entier. Et depuis quelques années, nous avons beaucoup de jeunes musiciens qui viennent de l'Académie Ravel. Le festival est aussi ouvert à des personnes qui en sont éloignées, c'est-à-dire maisons de retraite et centres aérés. Cette année, nous avons 8 soirées de concerts et sur ces 8 soirées, nous avons 5 musiciens qui vont voir les EHPAD et centres aérés. Et puis pour finir, je dirais que l'association est soutenue par le conseil régional, par le conseil départemental, la communauté de communes, la commune de Nérac et plus les sponsors locaux. Et donc nous sommes très très heureux de proposer encore cette année un programme très très éclectique.
3: Alors Marie-Odile Daniel, c'est un programme très riche qui s'annonce pour ce 37e festival. Alors je sais que c'est un exercice compliqué, mais si vous deviez mettre 4 événements en avant.
4: Alors effectivement c'est très difficile. Alors on va commencer par le premier concert du mercredi 8 juillet où nous recevons un violoniste vraiment de très très grand talent, Pierre Fouchenneret, en première partie de programme. Et en deuxième partie, il sera donc avec notre conseiller artistique François Salk, le violoncelliste. Pierre Fouchenneret, c'est un violoniste qu'on entend beaucoup sur France Musique, mais pas beaucoup sur les médias plus ouverts, disons. Il est très très très connu dans le milieu des mélomanes. Le deuxième, alors que je pourrais vous proposer, ben, on va rester un petit peu dans les cordes, à Francescas. Là, nous recevons 5 jeunes femmes, donc beaucoup sont passées par l'Académie Ravel. Donc une première partie autour du Divertimento de Mozart. Donc là, nous aurons 4 musiciennes et à 20h30 se rajoutera une clarinette. Donc là, nous aurons un quintet. Ça sera vraiment un très très beau programme. Si on sort du classique, je peux vous proposer le lundi 3 août, nous recevrons la famille Maratka. La famille Maratka, c'est une famille tchèque et nous donnerons 2 concerts. Le premier autour de musique traditionnelle plutôt tchèque, mais pas seulement. Et le deuxième autour de musique archaïque, parce que Christophe Maratka fait des recherches sur des instruments très très très anciens et donc il va arriver avec des instruments qui vont certainement beaucoup nous surprendre. Le quatrième que je rajouterai, quatrième concert, c'est le 6 août à Nérac. Nous recevons à nouveau le Sirba Octet. Le Sirba Octet, nous avions reçu il y a 10 ans, pile. Et là, ils arrivent avec un autre concert qui s'appelle Tanz. Tanz, c'est la danse, donc. Donc là, c'est musique klezmer, tzigane, yiddish. C'est vraiment un groupe qui emporte son public complètement.
3: C'était Marie-Odile Daniel du Festival de musique en Albret au micro de nos confrères de CFM Radio. 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
2: C'était l'info en Albret avec Aurélie Trévisan. 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
2: Confrères d'actu.fr se sont intéressés à l'ouverture de l'hôtellerie des Laquais au Pic du Midi qui se rapproche. Situé à 2620 mètres d'altitude, cet établissement deviendra le plus haut hôtel de France. Installé dans un bâtiment des années 30, entièrement rénové, il proposera dès la mi-septembre 16 chambres, un restaurant bistronomique ainsi qu'un accès direct au Pic du Midi par un nouveau téléphérique. Compté à partir de 569 euros pour une nuit en chambre double avec les remontées, le dîner et le petit déjeuner inclus. Appel à la vigilance à Lourdes avec des démarchages frauduleux signalés ces derniers jours. Certains habitants ont été contactés par téléphone par une personne se présentant comme mandatée par la ville de Lourdes et cela afin d'effectuer une visite des combles de leur habitation pour vérifier la présence d'éventuelles fissures. La ville rappelle qu'aucun agent municipal n'effectue actuellement de démarchage ou de visite à domicile dans le cadre de ce type de contrôle. En cas de comportement suspect ou de tentative de fraude, n'hésitez pas à contacter la police municipale. La réouverture ce vendredi de Balnéa à Loudenvielle, après l'incendie mercredi soir de l'espace japonais, le centre thermoludique rouvre ses portes aujourd'hui. 85% des installations restent pleinement accessibles. Reste fermé l'espace touché par l'incendie, ainsi que l'espace cryotonique, le mur de glace, les banquettes chauffantes, tout comme les saunas. Lors du sinistre, une trentaine de clients ont dû être évacués, dont 4 ont été légèrement intoxiqués par les fumées.
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2: Cyclisme avec le lancement de la grande boucle demain, départ ce samedi depuis Barcelone en Espagne, le Tour de France qui va rapidement se retrouver dans la région. Mercredi prochain, étape entre Lannemezan et Pau, sprint à Vic-en-Bigorre et petite montée de la côte de Balex. Jeudi, les coureurs partiront de Pau pour rejoindre Gavarnie-Gèdre via l'Aspin et le Tourmalet. Vendredi, l'étape reliera Ajetmo dans les Landes à Bordeaux. Et puis, des légendes du sport bientôt réunies à Bayonne pour la bonne cause. Le stade Jean Daugé accueillera le 27 octobre prochain un match caritatif exceptionnel organisé au profit de l'association Un Sourire, Un Espoir pour la Vie. Parmi les premières personnalités annoncées, Zinedine Zidane, Didier Deschamps et Sébastien Chabal aux côtés de plusieurs anciennes gloires du rugby basque. La billetterie ouvrira prochainement.

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0: Bonjour à tous. Au moins 2025 décès supplémentaires ont été enregistrés après la canicule du mois de juin. Des chiffres de Santé publique France présentés ce matin par Stéphanie Rist, la ministre de la Santé qui était sur le plateau de TF1. A noter que le nombre de décès à domicile a augmenté de 91% durant cette période et le bilan pourrait s'aggraver. Et plus de 2000 pompiers sont mobilisés pour faire face à une trentaine d'incendies ce matin. À Canet-en-Roussillon notamment, le feu est désormais fixé mais les dégâts sont considérables. Au total, 3000 personnes ont dû être évacuées. Et dans l'Aude, Laurent Nouniez est attendu sur le front de l'incendie. Le ministre de l'Intérieur se rend sur place alors que le feu avance. Le sinistre qui s'est déclaré mercredi après-midi a repris dans la journée d'hier, attisé par le vent et la sécheresse. Et on rappelle que 6 départements du pourtour méditerranéen sont placés en vigilance rouge aujourd'hui par la météo des forêts en raison d'un risque très élevé. Dans le reste de l'actualité, Patrick Bruel visé par de nouvelles accusations. 3 plaintes viennent d'être déposées contre le chanteur, 2 pour viol et 1 pour agression sexuelle sur mineur. Il a, on le rappelle, déjà été mis en examen pour 4 affaires. Il conteste l'ensemble des faits qui lui sont reprochés. Le projet de loi d'urgence agricole adopté par le Sénat, un texte qui a été nettement modifié par la droite. Les sénateurs ont notamment assoupli des contraintes environnementales. Une commission mixte paritaire est annoncée pour le 16 juillet prochain. Un homme s'immole par le feu devant le siège des Nations Unies à New York. Les faits se sont déroulés hier en fin de journée. La victime est décédée. Elle serait un défenseur du Tibet. Il s'était auparavant opposé à une nouvelle loi sur l'unité ethnique adoptée par Pékin. Et puis, c'est parti pour les vacances d'été. Elles débutent ce soir et déjà, vous allez être très nombreux sur les routes ce vendredi. C'est rouge dans le sens des départs en Île-de-France, dans le Grand Est, mais également en Bourgogne-Franche-Comté. Et puis, c'est orange sur tout le reste du pays. Excellente matinée à tous.
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1: Voici les prévisions météo pour cet après-midi. En ce vendredi, nous sommes le 3 juillet. Top départ des vacances avec des valeurs attendues. 28-29 degrés autour de Vic-Fezensac, Castéra-Verduzan, Géguin, Saint-Puis et Valence-sur-Béise. À Condon, 30 degrés comme à Agen. 28-29 La Plume, La Montjoie et Nérac. Demain après-midi, les températures seront de 32 degrés entre Vic-Fezensac, Condon et Auze où les fêtes ont démarré. Et ce dimanche, les températures vont dépasser largement les 34 à 35 degrés. 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Le prochain point météo, c'est avec Christophe en fin d'après-midi. Il vous accompagne tout au long de ce week-end. Je vous retrouve lundi.
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2: Porteur funéraire à Condon, ouvrier agroalimentaire en CDI à Condon, directeur de centre social.

0: en CDI à Géguin, agent d'entretien de propreté en CDI à Eauze, référent opérationnel d'accueil en CDI à Eauze, commis de cuisine en CDI à Sainte-Mère, poseur de profil aluminium en CDI à Stafford, 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
2: Les habitants de Réolis se mobilisent pour les enfants. Face aux chaleurs récurrentes, ils souhaitent améliorer les conditions d'accueil des élèves de grande section CP et CE1. Leur objectif, installer 2 climatiseurs dans les salles de classe. Le projet Achat et Pause Compris représente un investissement d'environ 3000 euros. Une cagnotte est ouverte sur le site Tribi. Il suffit de rechercher un nouvel air pour l'école de Réolis. Côté culture, le petit théâtre de Nérac accueille cet été enfants et adolescents qui veulent découvrir ou approfondir la pratique du théâtre. Du 6 au 10 juillet, une initiation est proposée aux 5-9 ans le matin autour de l'expression corporelle, de l'imagination et de la confiance en soi. L'après-midi, les 10-16 ans pourront de leur côté apprendre à construire un personnage ainsi qu'une mise en scène avant une représentation en fin de stage. Ces derniers sont animés par Mike Alias, metteur en scène et directeur de la structure. Plus de renseignements auprès du petit théâtre. On referme ce journal en passant par le bistrot Sociat. Le 10 juillet, il invite le Jake Calypso Trio sur la place du village. Figure incontournable de la scène rockabilly européenne, Jake Calypso et ses musiciens proposeront une soirée placée sous le signe du rock'n'roll des années 50, du swing et du rhythm and blues. Reconnus pour leur énergie et leur élégance vintage, ils offriront au public un spectacle authentique et festif.
1: C'était l'info en Albret avec Aurélie Trévisan.

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1: Voici les prévisions météo pour cet après-midi. En ce vendredi, nous sommes le 3 juillet. Top départ des vacances avec des valeurs attendues. 28-29 degrés autour de Vic, Fezensac, Castéra-Verdusange, Léguin, Saint-Puy et Valence-sur-Béise. À Condon, 30 degrés comme à Agen. 28-29 La Plume, La Montjoie et Nérac. Demain après-midi, les températures seront de 32 degrés entre Vic, Fezensac, Condon et Auze où les fêtes ont démarré. Et ce dimanche, les températures vont dépasser largement les 34 à 35 degrés. Bel été, belles vacances. Le prochain point météo, c'est avec Christophe en fin d'après-midi. Il vous accompagne tout au long de ce week-end. Je vous retrouve lundi.
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2: Nos confrères d'actu.fr se sont intéressés à l'ouverture de l'hôtellerie des Laquais au Pic du Midi qui se rapproche. Situé à 2620 mètres d'altitude, cet établissement deviendra le plus haut hôtel de France. Installé dans un bâtiment des années 30, entièrement rénové, il proposera dès la mi-septembre 16 chambres, un restaurant bistronomique, ainsi qu'un accès direct au Pic du Midi par un nouveau téléphérique. Compté à partir de 569 euros pour une nuit en chambre double avec les remontées, le dîner et le petit déjeuner inclus. Appel à la vigilance à Lourdes avec des démarchages frauduleux signalés ces derniers jours. Certains habitants ont été contactés par téléphone par une personne se présentant comme mandatée par la ville de Lourdes et cela afin d'effectuer une visite des combles de leur habitation pour vérifier la présence d'éventuelles fissures. La ville rappelle qu'aucun agent municipal n'effectue actuellement de démarchage ou de visite à domicile dans le cadre de ce type de contrôle. En cas de comportement suspect ou de tentative de fraude, n'hésitez pas à contacter la police municipale. La réouverture ce vendredi de Balnéa à Loudenvielle après l'incendie mercredi soir de l'espace japonais. Le centre thermoludique rouvre ses portes aujourd'hui. 85% des installations restent pleinement accessibles. Reste fermé l'espace touché par l'incendie ainsi que l'espace cryotonique, le mur de glace, les banquettes chauffantes tout comme les saunas. Lors du sinistre, une trentaine de clients ont dû être évacués dont 4 ont été légèrement intoxiqués par les fumées.
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2: Cyclisme avec le lancement de la grande boucle demain. Départ ce samedi depuis Barcelone en Espagne. Le Tour de France qui va rapidement se retrouver dans la région. Mercredi prochain, étape entre Lannemezan et Pau. Sprint à Vic-en-Bigorre et petite montée de la côte de Balex. Jeudi, les coureurs partiront de Pau pour rejoindre Gavarnie-Gèdre via l'Aspin et le Tourmalet. Vendredi, l'étape reliera Ajetmaux dans les Landes à Bordeaux. Et puis, des légendes du sport bientôt réunies à Bayonne pour la bonne cause. Le stade Jean Daugé accueillera le 27 octobre prochain un match caritatif exceptionnel organisé au profit de l'association Un Sourire, Un Espoir pour la Vie. Parmi les premières personnalités annoncées, Zinedine Zidane, Didier Deschamps et Sébastien Chabal aux côtés de plusieurs anciennes gloires du rugby basque. La billetterie ouvrira prochainement.

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2: Nos confrères d'actu.fr se sont intéressés à l'ouverture de l'hôtellerie des Laquais au Pic du Midi qui se rapproche. Situé à 2620 mètres d'altitude, cet établissement deviendra le plus haut hôtel de France. Installé dans un bâtiment des années 30, entièrement rénové, il proposera dès la mi-septembre 16 chambres, un restaurant bistronomique, ainsi qu'un accès direct au Pic du Midi par un nouveau téléphérique. Compté à partir de 569 euros pour une nuit en chambre double avec les remontées, le dîner et le petit déjeuner inclus. Appel à la vigilance à Lourdes avec des démarchages frauduleux signalés ces derniers jours. Certains habitants ont été contactés par téléphone par une personne se présentant comme mandatée par la ville de Lourdes, et cela afin d'effectuer une visite des combles de leur habitation pour vérifier la présence d'éventuelles fissures. La ville rappelle qu'aucun agent municipal n'effectue actuellement de démarchage ou de visite à domicile dans le cadre de ce type de contrôle. En cas de comportement suspect ou de tentative de fraude, n'hésitez pas à contacter la police municipale. La réouverture ce vendredi de Balnéa à Loudenvielle, après l'incendie mercredi soir de l'espace japonais, le centre thermoludique rouvre ses portes aujourd'hui. 85% des installations restent pleinement accessibles. Reste fermé l'espace touché par l'incendie, ainsi que l'espace cryotonique, le mur de glace, les banquettes chauffantes, tout comme les saunas. Lors du sinistre, une trentaine de clients ont dû être évacués, dont 4 ont été légèrement intoxiqués par les fumées.
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2: Cyclisme avec le lancement de la grande boucle demain, départ ce samedi depuis Barcelone en Espagne, le Tour de France qui va rapidement se retrouver dans la région. Mercredi prochain, étape entre Lannemezan et Pau, sprint à Vic-en-Bigorre et petite montée de la côte de Balex. Jeudi, les coureurs partiront de Pau pour rejoindre Gavarnie-Gèdre via l'Aspin et le Tourmalet. Vendredi, l'étape reliera Ajetmaux dans les Landes à Bordeaux. Et puis, des légendes du sport bientôt réunies à Bayonne pour la bonne cause. Le stade Jean Daugé accueillera le 27 octobre prochain un match caritatif exceptionnel organisé au profit de l'association Un Sourire, Un Espoir pour la Vie. Parmi les premières personnalités annoncées, Zinedine Zidane, Didier Deschamps et Sébastien Chabal, aux côtés de plusieurs anciennes gloires du rugby basque. La billetterie ouvrira prochainement.

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3: Voici les offres d'emploi de cette semaine. En CDD, vendeur à Condon, assistant d'éducation en CDD à Condon, cariste en CDD à Condon, animateur périscolaire en CDD à Mouchamp, animateur périscolaire en CDD à Valence-sur-Béise, ouvrier agricole de grande culture en CDD à Blaziette, manutentionnaire en CDD à Thérobe, chef de réception, assistant direction en CDD à Castéra-Verduzan, cuisinier de restauration collective en CDD à Castéra-Verduzan, tractoriste en CDD à Lamotte-Goas, assistant de gestion administrative en CDD à Lectour, aide cuisine et plonge en CDD à Lanpax, agent d'entretien de propreté de locaux en CDD à Vic-Fezensac, agent des services en CDD à Vic-Fezensac et préparateur en pharmacie en CDD à Vic-Fezensac, employé viticole polyvalent en CDD à Eauze, directeur à la haie en CDD à Eauze, assistant administratif agence immobilière en CDD à Florence, chauffeur poids lourd en CDD à Sainte-Christie, infirmier en CDD à Ordan-la-Roque, tractoriste en CDD à Roquelaure, cuisinier en CDD à Saint-Clar, assistant administratif au service des impôts des entreprises en CDD dans le Gers, enquêteur de terrain satisfaction client en CDD dans le Gers et technicien modem en CDD dans le Gers.
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2: Plongeons, musique et sensations fortes, la piscine d'Auch se réinvente cet été. Coup d'envoi ce samedi pour Cap sur l'été, au programme Escape Game Aquatique, Biathlon, Tir and Swim, Aquagym, Parcours, Aventure et plein de jeux avec des cadeaux à la clé. Ambiance festive de midi à 20h, l'entrée est fixée à 1€, gratuit pour les enfants de moins de 10 ans accompagnés. Deux étoiles comme les bleus, le musée des Amériques à Auch décroche sa deuxième étoile au guide Michelin. Une belle reconnaissance pour ce site culturel gersois, un travail de longue haleine depuis la réouverture du musée après les travaux en 2019. Né en 1793, le musée abrite aujourd'hui une exposition sur le Pérou précolombien. Tout l'été, il propose ateliers nocturnes, des sessions DJ, du yoga, mais aussi la clim, à ne pas négliger avec ses fortes chaleurs. Un nouveau week-end de départ en vacances et du monde une nouvelle fois sur les routes de la région. La journée de ce vendredi est classée orange dans le sens des départs par bison futé. Ce sera la même couleur dans le même sens demain, samedi. La journée de dimanche devrait être plus calme et comme d'habitude, soyez vigilants sur les routes avec les contrôles qui restent toujours très nombreux en cette période. Et puis une scène au sommet, le Pic du Midi lance sa 11e saison musicale du 15 juillet au 12 août. Au programme Skip the Use, Yannick Noah, Mossiman, Suzanne, Tilassine et le pianiste David Lively. 6 soirées exceptionnelles dans un décor unique face aux Pyrénées avec une jauge limitée à 700 spectateurs. Réservation sur le www.picdumidi.com.
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2: Cyclisme avec le lancement de la Grande Boucle demain. Départ ce samedi depuis Barcelone en Espagne. Le Tour de France qui va rapidement se retrouver dans la région. Mercredi prochain, étape entre Lannemezan et Pau. Sprint à Vic-en-Bigorre et petite montée de la côte de Balex. Jeudi, les coureurs partiront de Pau pour rejoindre Gavarnie-Gèdre via l'Aspin et le Tourmalet. Vendredi, l'étape reliera Ajetmaux dans les Landes à Bordeaux. Et puis, des légendes du sport bientôt réunies à Bayonne pour la bonne cause. Le stade Jean Daugé accueillera le 27 octobre prochain un match caritatif exceptionnel organisé au profit de l'association Un Sourire, Un Espoir pour la Vie. Parmi les premières personnalités annoncées, Zinedine Zidane, Didier Deschamps et Sébastien Chabal aux côtés de plusieurs anciennes gloires du rugby basque. La billetterie ouvrira prochainement.

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1: Bonjour à tous, ravi de vous retrouver pour la météo de votre week-end. Ce soir, le ciel est dégagé et il fait 21 à 24 degrés. Pour cette nuit, c'est un très joli ciel étoilé et des températures de 16 à 19 degrés. On regarde votre week-end avec la journée de demain samedi. Dès le matin, c'est grand soleil avec des températures de 24 degrés en moyenne. Et l'après-midi, c'est plein soleil pour des températures de 30 à 31 degrés. La journée de dimanche maintenant, on conserve le soleil le matin avec un grand ciel bleu et des températures déjà élevées de 25 à 26 degrés. L'après-midi, identique à samedi, plein soleil et des températures de 31 à 33 degrés. Je vous souhaite une bonne soirée avec DFM.
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1: Les habitants de Réolis se mobilisent pour les enfants. Face aux chaleurs récurrentes, ils souhaitent améliorer les conditions d'accueil des élèves de grande section CP et CE1. Leur objectif, installer 2 climatiseurs dans les salles de classe. Le projet Achat et Pause Compris représente un investissement d'environ 3000 euros. Une cagnotte est ouverte sur le site Tribi. Il suffit de rechercher un nouvel air pour l'école de Réolis. Côté culture, le petit théâtre de Nérac accueille cet été enfants et adolescents qui veulent découvrir ou approfondir la pratique du théâtre. Du 6 au 10 juillet, une initiation est proposée aux 5-9 ans le matin autour de l'expression corporelle, de l'imagination et de la confiance en soi. L'après-midi, les 10-16 ans pourront de leur côté apprendre à construire un personnage ainsi qu'une mise en scène avant une représentation en fin de stage. Ces derniers sont animés par Mike Alias, metteur en scène et directeur de la structure. Plus de renseignements auprès du petit théâtre. On referme ce journal en passant par le bistrot Sociat. Le 10 juillet, il invite le Jake Calypso Trio sur la place du village. Figure incontournable de la scène rockabilly européenne, Jake Calypso et ses musiciens proposeront une soirée placée sous le signe du rock'n'roll des années 50, du swing et du rhythm and blues. Reconnus pour leur énergie et leur élégance vintage, ils offriront au public un spectacle authentique et festif.
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1: Bonjour à tous, ravi de vous retrouver pour la météo de votre week-end. Ce soir, le ciel est dégagé et il fait 21 à 24 degrés. Pour cette nuit, c'est un très joli ciel étoilé et des températures de 16 à 19 degrés. On regarde votre week-end avec la journée de demain samedi. Dès le matin, c'est grand soleil avec des températures de 24 degrés en moyenne. Et l'après-midi, c'est plein soleil pour des températures de 30 à 31 degrés. La journée de dimanche maintenant, on conserve le soleil le matin avec un grand ciel bleu et des températures déjà élevées de 25 à 26 degrés. L'après-midi identique à samedi, plein soleil et des températures de 31 à 33 degrés. Je vous souhaite une bonne soirée avec DFM.
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2: Bonsoir à tous. 6 départements de l'arc méditerranéen toujours en danger très élevé de feux de forêt. Des Pyrénées-Orientales aux Bouches-du-Rhône. Hier, 26 incendies étaient en cours simultanément. C'est dans l'Aude que les flammes ont été les plus féroces. Elles ont dévoré près de 1000 hectares à Pouzol-Minervois. Le feu est désormais fixé. Cet après-midi, le ministre de l'Intérieur était sur place. Laurent Nunez a souligné la situation critique actuelle.
3: Nous sommes évidemment très inquiets sur cette période de saison de feu. On a un mois d'avance là sur les départ de feu. 9 feux sur 10 ont une origine humaine. Donc voilà, il faut vraiment que nos concitoyens fassent extrêmement attention. Les conditions sont propices au développement de feux importants. Donc il y a tous les gestes de prévention habituels. Évidemment, de ne pas faire de barbecue, d'éviter des randonnées dans les secteurs quand ils sont fermés à l'usage pédestre. Faire attention évidemment aux jets de mégots. Voilà, tout un tas de mesures sur lesquelles nous communiquons énormément mais qui doivent être appliquées avec beaucoup de vigilance.
2: Le risque de feux de forêt restera encore très élevé ce week-end. Des incendies alors que la France vient de vivre le mois de juin le plus chaud de son histoire. C'est ce que nous apprend Météo France, avec une température moyenne de 22,7 degrés, supérieure de près de 4 degrés aux normales saisonnières. Le scandale des airbags Takata continue. On apprend la mort d'un conducteur survenu au mois de janvier en Haute-Savoie après l'explosion de son airbag. Le bilan passe à 3 morts en métropole. La campagne de rappel des voitures concernées se poursuit. Du monde sur les routes à quelques heures du début des vacances. Bison futé voie rouge dans le sens des départs à hauteur du nord-est. C'est orange partout ailleurs. Demain, c'est le nord-ouest qui sera en rouge. Et puis le foot, suite et fin des 16e de finale de la Coupe du Monde ce soir. Au programme Australie, Égypte, Argentine, Cap-Vert et Colombie, Ghana. Les 8e de finale de la compétition commenceront demain avec Canada-Maroc, suivi du match de l'équipe de France contre le Paraguay. Voilà pour l'essentiel de l'actualité. Passez une excellente soirée.
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1: Bonjour à tous, ravi de vous retrouver pour la météo de votre week-end. Ce soir, le ciel est dégagé et il fait 21 à 24 degrés. Pour cette nuit, c'est un très joli ciel étoilé et des températures de 16 à 19 degrés. On regarde votre week-end avec la journée de demain samedi. Dès le matin, c'est grand soleil avec des températures de 24 degrés en moyenne. Et l'après-midi, c'est plein soleil pour des températures de 30 à 31 degrés. La journée de dimanche maintenant, on conserve le soleil le matin avec un grand ciel bleu et des températures déjà élevées de 25 à 26 degrés. L'après-midi, identique à samedi, plein soleil et des températures de 31 à 33 degrés. Je vous souhaite une bonne soirée avec DFM.
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3: Porteur funéraire à Condom, ouvrier agroalimentaire en CDI à Condom, directeur de centre social en CDI à Condom, opérateur de production et conditionnement en CDI à Béraud, auxiliaire de vie en CDI à Valence-sur-Béise et peintre en bâtiment en CDI à Valence-sur-Béise, charpentier couvreur en CDI à La Romieux, foreur de puits en CDI à Françaises-Casses, moniteur éducateur en CDI à Montréal, plombier chauffagiste en CDI à Courson, employé de maison en CDI à Castéra-Verduzan, conducteur accompagnateur en CDI à Castéra-Verduzan, couvreur zingueur en CDI à Lectoure, chargé d'études de prix en CDI à Lectoure, employé de rayon bazar en CDI à Marambate, vendeur en boulangerie-pâtisserie en CDI à Vic-Fezensac, employé de maison en CDI à Vic-Fezensac, conducteur transport d'animaux vivants en CDI à Castelnau-d'Auzan-la-Barrère, dépanneur frigoriste ou chauffagiste en CDI à Géguin, agent d'entretien de propreté en CDI à Éose, référent opérationnel d'accueil en CDI à Éose, commis de cuisine en CDI à Sainte-Mère, poseur de profil aluminium en CDI à Stafford, auxiliaire de vie en CDI à Saint-Jean-de-Pouge, conseiller en location en CDI à Florence, assistant clé en CDI à Florence, adjoint au responsable informatique en CDI à Florence, préparateur de commande en CDI à Dému, infirmier en CDI à Ordan-la-Roque, agent d'entretien en CDI à Saint-Clar, auxiliaire de vie en CDI à Castin, chauffeur-livreur en CDI dans le Gers, installateur de chauffage et climatisation en CDI dans le Gers, boucher en CDI dans le Gers et ergothérapeute en CDI dans le Gers.
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2: Plongeons, musique et sensations fortes. La piscine d'Auch se réinvente cet été. Coup d'envoi ce samedi pour Cap sur l'été. Au programme Escape Game, aquatique, biathlon, tir and swim, aquagym, parcours, aventure et plein de jeux avec des cadeaux à la clé. Ambiance festive de midi à 20h. L'entrée est fixée à 1€, gratuit pour les enfants de moins de 10 ans accompagnés. Deux étoiles comme les bleus. Le musée des Amériques à Auch décroche sa deuxième étoile au guide Michelin. Une belle reconnaissance pour ce site culturel gersois, un travail de longue haleine depuis la réouverture du musée après les travaux en 2019. Né en 1793, le musée abrite aujourd'hui une exposition sur le Pérou précolombien. Tout l'été, il propose ateliers nocturnes, des sessions DJ, du yoga, mais aussi la clim, à ne pas négliger, avec ses fortes chaleurs. Un nouveau week-end de départ en vacances et du monde une nouvelle fois sur les routes de la région. La journée de ce vendredi est classée orange dans le sens des départs par bison futé. Ce sera la même couleur dans le même sens demain, samedi. La journée de dimanche devrait être plus calme et comme d'habitude, soyez vigilants sur les routes avec les contrôles qui restent toujours très nombreux en cette période. 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Au programme Skip the Use, Yannick Noah, Mossiman, Suzanne, Tilassine et le pianiste David Lively. 6 soirées exceptionnelles dans un décor unique face aux Pyrénées avec une jauge limitée à 700 spectateurs. Réservation sur le www.picdumidi.com.
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2: Cyclisme avec le lancement de la Grande Boucle demain. Départ ce samedi depuis Barcelone en Espagne. Le Tour de France qui va rapidement se retrouver dans la région. Mercredi prochain, étape entre Lannemezan et Pau. Sprint à Vic-en-Bigorre et petite montée de la côte de Balex. Jeudi, les coureurs partiront de Pau pour rejoindre Gavarnie-Gèdre via l'Aspin et le Tourmalet. Vendredi, l'étape reliera Ajetmo dans les Landes à Bordeaux. Et puis des légendes du sport bientôt réunies à Bayonne pour la bonne cause. Le stade Jean Daugé accueillera le 27 octobre prochain un match caritatif exceptionnel organisé au profit de l'association Un Sourire, Un Espoir pour la Vie. Parmi les premières personnalités annoncées, Zinedine Zidane, Didier Deschamps et Sébastien Chabal aux côtés de plusieurs anciennes gloires du rugby basque. La billetterie ouvrira prochainement.
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1: Bonjour à tous, ravi de vous retrouver pour la météo de votre week-end. Ce soir, le ciel est dégagé et il fait 21 à 24 degrés. Pour cette nuit, c'est un très joli ciel étoilé et des températures de 16 à 19 degrés. On regarde votre week-end avec la journée de demain samedi. Dès le matin, c'est grand soleil avec des températures de 24 degrés en moyenne. Et l'après-midi, c'est plein soleil pour des températures de 30 à 31 degrés. La journée de dimanche maintenant, on conserve le soleil le matin avec un grand ciel bleu et des températures déjà élevées de 25 à 26 degrés. L'après-midi, identique à samedi, plein soleil et des températures de 31 à 33 degrés. Je vous souhaite une bonne soirée avec DFM.
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0: Bonsoir à tous. 6 départements de l'arc méditerranéen toujours en danger très élevé de feux de forêt, des Pyrénées-Orientales aux Bouches-du-Rhône. Hier, 26 incendies étaient en cours simultanément. C'est dans l'Aude que les flammes ont été les plus féroces. Elles ont dévoré près de 1000 hectares à Pouzol-Minervois. Le feu est désormais fixé. Cet après-midi, le ministre de l'Intérieur était sur place. Laurent Nunez a souligné la situation critique actuelle.
1: Nous sommes évidemment très inquiets sur cette période de saison de feu. On a un mois d'avance là sur les départs de feu. 9 feux sur 10 ont une origine humaine. Donc voilà, il faut vraiment que nos concitoyens fassent extrêmement attention. Les conditions sont propices au développement de feux importants. Donc il y a tous les gestes de prévention habituels. Évidemment, de ne pas faire de barbecue, d'éviter des randonnées dans les secteurs quand ils sont fermés à l'usage pédestre. Faire attention évidemment aux jets de mégots. Voilà, tout un tas de mesures sur lesquelles nous communiquons énormément, mais qui doivent être appliquées avec beaucoup de vigilance.
0: Le risque de feux de forêt restera encore très élevé ce week-end. Des incendies alors que la France vient de vivre le mois de juin le plus chaud de son histoire. C'est ce que nous apprend Météo France, avec une température moyenne de 22,7 degrés, supérieure de près de 4 degrés aux normales saisonnières. Le scandale des airbags Takata continue. On apprend la mort d'un conducteur survenu au mois de janvier en Haute-Savoie après l'explosion de son airbag. Le bilan passe à 3 morts en métropole. La campagne de rappel des voitures concernées se poursuit. Du monde sur les routes à quelques heures du début des vacances. Bison futé voit rouge dans le sens des départs à hauteur du nord-est. C'est orange partout ailleurs. Demain, c'est le nord-ouest qui sera en rouge. Et puis le foot, suite et fin des 16e de finale de la Coupe du Monde ce soir. Au programme Australie, Égypte, Argentine, Cap-Vert et Colombie, Ghana. Les 8e de finale de la compétition commenceront demain avec Canada-Maroc, suivi du match de l'équipe de France contre le Paraguay. Voilà pour l'essentiel de l'actualité. Passez une excellente soirée.
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1: Bonjour à tous, ravi de vous retrouver pour la météo de votre week-end. Ce soir, le ciel est dégagé et il fait 21 à 24 degrés. Pour cette nuit, c'est un très joli ciel étoilé et des températures de 16 à 19 degrés. On regarde votre week-end avec la journée de demain samedi. Dès le matin, c'est grand soleil avec des températures de 24 degrés en moyenne. Et l'après-midi, c'est plein soleil pour des températures de 30 à 31 degrés. La journée de dimanche maintenant, on conserve le soleil le matin avec un grand ciel bleu et des températures déjà élevées de 25 à 26 degrés. L'après-midi, identique à samedi, plein soleil et des températures de 31 à 33 degrés. Je vous souhaite une bonne soirée avec DFM.
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2: On change de registre. Du 8 juillet au 12 août, le Festival de musique en Albret revient pour une 37e édition. Une programmation qui promet une fois de plus un véritable voyage musical destiné aussi bien aux passionnés qu'aux curieux. Nous écoutons Marie-Odile Daniel de l'association du Festival de musique en Albret.
3: Ce festival, il est né donc en 89. C'est Jacques Castérette qui était un compositeur et pianiste qui l'a fondé parce qu'il avait une maison à Barbaste et donc il s'est dit tiens, je vais faire un festival de musique en Albret. Et c'est le violoncelliste François Salk qui a repris depuis 2002, donc qui est notre directeur artistique. C'est un musicien très célèbre et donc c'est grâce à lui qu'on peut avoir accès à des musiciens. Le but de cette association, c'est de diffuser donc en milieu rural la musique dite classique. Mais c'est pas que classique, c'est beaucoup plus varié. On a des groupes vocaux, de la musique de chambre, du jazz, de la musique du monde et quand même, effectivement, de la musique purement classique. Cette association engage des musiciens professionnels de renommée nationale et souvent internationale, mais aussi, de temps en temps, des jeunes interprètes locaux ou régionaux. Nous avons, depuis quelques années, un partenariat avec l'Académie Ravel. L'Académie Ravel est une académie de musique qui se trouve à Saint-Jean-de-Luz, parce que Ravel était de Saint-Jean-de-Luz, et qui accompagne depuis 50 ans des jeunes talents de musique classique en début de carrière, et qu'elle aide ensuite à monter au sommet. Chaque année, elle accueille 60 jeunes musiciens du monde entier. Et depuis quelques années, nous avons beaucoup de jeunes musiciens qui viennent de l'Académie Ravel. Le festival est aussi ouvert à des personnes qui en sont éloignées, c'est-à-dire maisons de retraite et centres aérés. Cette année, nous avons 8 soirées de concerts. Et sur ces 8 soirées, nous avons 5 musiciens qui vont voir les EHPAD et centres aérés. Et puis pour finir, je dirais que l'association est soutenue par le conseil régional, par le conseil départemental, la communauté de communes, la commune de Nérac, et plus les sponsors locaux. Et donc nous sommes très très heureux de proposer encore cette année un programme très très éclectique.
2: Alors Marie-Odile Daniel, c'est un programme très riche qui s'annonce pour ce 37e festival. Alors je sais que c'est un exercice compliqué, mais si vous deviez mettre 4 événements en avant.
3: Alors effectivement c'est très difficile. Alors on va commencer par le premier concert du mercredi 8 juillet où nous recevons un violoniste vraiment de très très grand talent, Pierre Fouchenneret, en première partie de programme. Et en deuxième partie, il sera donc avec notre conseiller artistique François Salk, le violoncelliste. Pierre Fouchenneret, c'est un violoniste qu'on entend beaucoup sur France Musique, mais pas beaucoup sur les médias plus ouverts, disons. Il est très très très connu dans le milieu des mélomanes. Le deuxième, alors que je pourrais vous proposer, on va rester un petit peu dans les cordes, à Francescas. Là, nous recevons 5 jeunes femmes, donc beaucoup sont passées par l'Académie Ravel. Donc une première partie autour du divertimento de Mozart. Donc là, nous aurons 4 musiciennes et à 20h30 se rajoutera une clarinette. Donc là, nous aurons un quintet. Ce sera vraiment un très très beau programme. Si on sort du classique, je peux vous proposer le lundi 3 août, nous recevrons la famille Maratka. La famille Maratka, c'est une famille tchèque et nous donnerons 2 concerts. Le premier autour de musique traditionnelle plutôt tchèque, mais pas seulement. Et le deuxième autour de musique archaïque, parce que Christophe Maratka fait des recherches sur des instruments très très très anciens et donc il va arriver avec des instruments qui vont certainement beaucoup nous surprendre. Le quatrième que je rajouterai, quatrième concert, c'est le 6 août à Nérac. Nous recevons à nouveau le Sirba Octet. Le Sirba Octet, nous avions reçu il y a 10 ans, pile. Et là, ils arrivent avec un autre concert qui s'appelle Tanz, c'est la danse, donc. Donc là, c'est musique klezmer, tzigane, yiddish. C'est vraiment un groupe qui emporte son public complètement.
2: C'était Marie-Odile Daniel du Festival de musique en Albret au micro de nos confrères de CFM Radio. Plus de renseignements et réservations sur le site festivalbret.com.
1: C'était l'info en Albret avec Aurélie Trévisan. Bon week-end.

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1: Bonjour à tous, ravi de vous retrouver pour la météo de votre week-end. Ce soir, le ciel est dégagé et il fait 21 à 24 degrés. Pour cette nuit, c'est un très joli ciel étoilé et des températures de 16 à 19 degrés. On regarde votre week-end avec la journée de demain samedi. Dès le matin, c'est grand soleil avec des températures de 24 degrés en moyenne. Et l'après-midi, c'est plein soleil pour des températures de 30 à 31 degrés. La journée de dimanche maintenant, on conserve le soleil le matin avec un grand ciel bleu et des températures déjà élevées de 25 à 26 degrés. L'après-midi, identique à samedi, plein soleil et des températures de 31 à 33 degrés. Je vous souhaite une bonne soirée avec DFM.
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0: Bonsoir à tous. 6 départements de l'arc méditerranéen toujours en danger très élevé de feux de forêt. Des Pyrénées-Orientales aux Bouches-du-Rhône. Hier, 26 incendies étaient en cours simultanément. C'est dans l'Aude que les flammes ont été les plus féroces. Elles ont dévoré près de 1000 hectares à Pouzol-Minervois. Le feu est désormais fixé. Cet après-midi, le ministre de l'Intérieur était sur place. Laurent Nunez a souligné la situation critique actuelle.
1: Nous sommes évidemment très inquiets sur cette période de saison de feu. On a un mois d'avance là sur les départs de feu. 9 feux sur 10 ont une origine humaine. Donc voilà, il faut vraiment que nos concitoyens fassent extrêmement attention. Les conditions sont propices au développement de feux importants. Donc il y a tous les gestes de prévention habituels. Évidemment, de ne pas faire de barbecue, d'éviter des randonnées dans les secteurs quand ils sont fermés à l'usage pédestre. Faire attention évidemment aux jets de mégots. Voilà, tout un tas de mesures sur lesquelles nous communiquons énormément, mais qui doivent être appliquées avec beaucoup de vigilance.
0: Le risque de feux de forêt restera encore très élevé ce week-end. Des incendies alors que la France vient de vivre le mois de juin le plus chaud de son histoire. C'est ce que nous apprend Météo France, avec une température moyenne de 22,7 degrés, supérieure de près de 4 degrés aux normales saisonnières. Le scandale des airbags Takata continue. On apprend la mort d'un conducteur survenu au mois de janvier en Haute-Savoie après l'explosion de son airbag. Le bilan passe à 3 morts en métropole. La campagne de rappel des voitures concernées se poursuit. Du monde sur les routes à quelques heures du début des vacances. Bison futé voit rouge dans le sens des départs à hauteur du nord-est. C'est orange partout ailleurs. Demain, c'est le nord-ouest qui sera en rouge. Et puis le foot, suite et fin des 16e de finale de la Coupe du Monde ce soir. Au programme Australie, Égypte, Argentine, Cap-Vert et Colombie, Ghana. Les 8e de finale de la compétition commenceront demain avec Canada-Maroc, suivi du match de l'équipe de France contre le Paraguay. Voilà pour l'essentiel de l'actualité. Passez une excellente soirée.
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1: Bonjour à tous, ravi de vous retrouver pour la météo de votre week-end. Ce soir, le ciel est dégagé et il fait 21 à 24 degrés. Pour cette nuit, c'est un très joli ciel étoilé et des températures de 16 à 19 degrés. On regarde votre week-end avec la journée de demain samedi. Dès le matin, c'est grand soleil avec des températures de 24 degrés en moyenne. Et l'après-midi, c'est plein soleil pour des températures de 30 à 31 degrés. La journée de dimanche maintenant, on conserve le soleil le matin avec un grand ciel bleu et des températures déjà élevées de 25 à 26 degrés. L'après-midi, identique à samedi, plein soleil et des températures de 31 à 33 degrés. Je vous souhaite une bonne soirée avec DFM.
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2: Plongeons, musique et sensations fortes. La piscine d'Auch se réinvente cet été. Coup d'envoi ce samedi pour Cap sur l'été. Au programme Escape Game, aquatique, biathlon, tir and swim, aquagym, parcours, aventure et plein de jeux avec des cadeaux à la clé. Ambiance festive de midi à 20h. L'entrée est fixée à 1€, gratuit pour les enfants de moins de 10 ans accompagnés. Deux étoiles comme les bleus. Le musée des Amériques à Auch décroche sa deuxième étoile au guide Michelin. Une belle reconnaissance pour ce site culturel gerçois. Soit un travail de longue haleine depuis la réouverture du musée après les travaux en 2019. Né en 1793, le musée abrite aujourd'hui une exposition sur le Pérou précolombien. Tout l'été, il propose ateliers nocturnes, des sessions DJ, du yoga, mais aussi la clim, à ne pas négliger, avec ses fortes chaleurs. Un nouveau week-end de départ en vacances et du monde une nouvelle fois sur les routes de la région. La journée de ce vendredi est classée orange dans le sens des départs par bison futé. Ce sera la même couleur dans le même sens demain, samedi. La journée de dimanche devrait être plus calme et comme d'habitude, soyez vigilants sur les routes avec les contrôles qui restent toujours très nombreux en cette période. Et puis une scène au sommet, le Pic du Midi lance sa 11e saison musicale du 15 juillet au 12 août. Au programme Skip the Use, Yannick Noah, Mossiman, Suzanne, Tilassine et le pianiste David Lively. 6 soirées exceptionnelles dans un décor unique face aux Pyrénées avec une jauge limitée à 700 spectateurs. Réservation sur le www.picdumidi.com.
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2: Cyclisme avec le lancement de la Grande Boucle demain. Départ ce samedi depuis Barcelone en Espagne. Le Tour de France qui va rapidement se retrouver dans la région. Mercredi prochain, étape entre Lannemezan et Pau. Sprint à Vic-en-Bigorre et petite montée de la côte de Balex. Jeudi, les coureurs partiront de Pau pour rejoindre Gavarnie-Gèdre via l'Aspin et le Tourmalet. Vendredi, l'étape reliera Agetmont dans les Landes à Bordeaux. Et puis, des légendes du sport bientôt réunies à Bayonne pour la bonne cause. Le stade Jean Daugé accueillera le 27 octobre prochain un match caritatif exceptionnel organisé au profit de l'association Un Sourire, Un Espoir pour la Vie. Parmi les premières personnalités annoncées, Zinedine Zidane, Didier Deschamps et Sébastien Chabal aux côtés de plusieurs anciennes gloires du rugby basque. La billetterie ouvrira prochainement.

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1: Bonjour à tous, ravi de vous retrouver pour la météo de votre week-end. Ce soir, le ciel est dégagé et il fait 21 à 24 degrés. Pour cette nuit, c'est un très joli ciel étoilé et des températures de 16 à 19 degrés. On regarde votre week-end avec la journée de demain samedi. Dès le matin, c'est grand soleil avec des températures de 24 degrés en moyenne. Et l'après-midi, c'est plein soleil pour des températures de 30 à 31 degrés. La journée de dimanche maintenant, on conserve le soleil le matin avec un grand ciel bleu et des températures déjà élevées de 25 à 26 degrés. L'après-midi, identique à samedi, plein soleil et des températures de 31 à 33 degrés. Je vous souhaite une bonne soirée avec DFM.
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